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1: Washington prévient qu'une guerre commerciale avec les États-Unis pourrait avoir des conséquences dévastatrices pour le Canada. Christine Fréchette appuie la riposte de Mark Carney. Les conservateurs réclament la divulgation complète de l'accord commercial. L'ex-vice-président américain Mike Pence critique la guerre commerciale menée par Donald Trump. Un adolescent de 15 ans est dans un état critique après un accident impliquant un scooter à Les Cèdres. Vladimir Zelensky juge dangereuse la tenue d'élections en Ukraine pendant la guerre. Et au sport au baseball, défaite des Blue Jays de Toronto hier face aux Yankees de New York. D'autres nouvelles dans une trentaine de minutes.

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1: Pour le Grand Montréal, on a un ciel variable avec 60 % de probabilité d'averse et risque d'orage, des vents à 20 km/h, un maximum de 21, un humidex à 26. Ce soir et cette nuit, généralement nuageux avec 60 % de probabilité d'averse avec risque d'orage toujours, des vents à 20 km/h, devenant légers en soirée, un minimum de 17. Demain mardi, alternance de soleil et de nuages, un maximum de 23 et pour mercredi, du soleil, un maximum de 26. 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CNV Météo, à la 30e minute de l'heure.

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1: Aujourd'hui, 24 août, bon début de journée, mesdames, messieurs. Voici vos informations. L'administration Trump a averti hier le Canada qu'un affrontement commercial avec les États-Unis pourrait avoir des conséquences dévastatrices pour l'économie canadienne. Cette mise en garde survient après la décision du premier ministre Mark Carney de répondre directement aux nouveaux droits de douane imposés par Washington. Depuis le retour de Donald Trump à la Maison-Blanche en janvier 2025, le Canada se retrouve au premier rang de la guerre commerciale déclenchée par le président américain qui répète son souhait de voir son voisin du Nord devenir le 51e État américain. De son côté, Mark Carney a affirmé que le comportement du gouvernement américain était perçu comme une attaque contre le Canada.
2: When you get attacked, we got attacked. U.S. put 50%. We waited until the United States decided to actually implement these so-called 338 tariffs. We've got the reserves, we got the resilience, we've got the plan, we've got the focus. We will respond. We're going to focus on what we can control. We're going to build.
1: Le premier ministre a annoncé samedi l'entrée en vigueur à compter du 8 septembre de nouveaux droits de douane canadiens qui viseront notamment les industries américaines de l'acier et des produits laitiers. Par ailleurs, la première ministre du Québec, Christine Fréchette, prévient l'administration Trump que le Québec n'acceptera pas de se faire imposer les volontés américaines alors que ce nouveau chapitre de la guerre tarifaire prend désormais des allures de crise. En marge de l'annonce hier d'une nouvelle candidature pour la coalition Avenir Québec dans la circonscription de Deux-Montagnes, alors que Marjolaine Ferron sera candidate dans Mirabel, la chef caquiste a clairement indiqué qu'elle appuyait la décision de Mark Carney de retirer le Canada des négociations avec les États-Unis. La première ministre a également précisé qu'elle était disposée à ajuster, si nécessaire, les programmes d'aide annoncés afin de soutenir les entreprises touchées par les nouveaux tarifs américains. Et Donald Trump fait également face aux critiques de son ancien bras droit Mike Pence concernant la guerre commerciale actuelle menée par la Maison-Blanche, celui qui occupait le poste de vice-président des États-Unis durant le premier mandat de Donald Trump. Mike Pence a notamment déclaré que la dernière chose dont les États-Unis avaient besoin au moment où leur économie commence à peine à se relever était une guerre commerciale avec le Canada.
3: I think the last thing we need right now. It is a trade war with Canada. My hope is, for the sake of American families and for the sake of the American economy, that what we're looking at here is negotiation.
1: Et les conservateurs fédéraux réclament du gouvernement qu'il rende public tous les détails de l'accord commercial avec les États-Unis que le Canada a rejeté vendredi. Dans une lettre adressée au ministre responsable du commerce Canado-États-Unis, le porte-parole conservateur en matière de relations canado-américaines, Shuvalwa Majumdar, a indiqué que son parti soutenait la décision de Mark Carney de mettre fin aux négociations. Il déplore toutefois que le Parlement ne dispose pas de davantage d'informations concernant la situation. À l'international, le président iranien Massoud Pezeshkian a reconnu hier que la société iranienne était confrontée à de nombreuses difficultés au moment où les États-Unis cherchent à intensifier leur pression sur l'économie du pays par l'intermédiaire d'une nouvelle série de sanctions. Ces déclarations surviennent alors que les États-Unis ont promis jeudi de faire s'effondrer le régime iranien grâce à la nouvelle campagne de sanctions annoncée près de 6 mois après le déclenchement de la guerre. Guerre en Ukraine, le président Volodymyr Zelensky estime que la tenue d'élections en période de guerre représenterait un danger pour l'Ukraine, selon des déclarations rendues publiques hier. Aucun scrutin ne peut toutefois être organisé tant que la loi martiale demeure en vigueur, celle-ci ayant été instaurée depuis le début de l'invasion russe à grande échelle de l'Ukraine, déclenchée en février 2022. Et au sport, au baseball, défaite des Blue Jays de Toronto hier face aux Yankees de New York. 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À la 45e minute de l'heure.
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4: D'abord au tennis, le Français Arthur Fils a remporté le plus important titre de sa carrière jusqu'à présent en prenant la mesure du favori local Francis Tiafoe en trois manches hier au tournoi de Cincinnati. Après trois titres en ATP 500 et un en ATP 250, Arthur Fils remporte un premier Masters 1000 par un pointage de 6-3, 1-6 et 6-0. Même si le match a pris le maximum de trois manches, il n'a duré que 88 minutes. Avec cette victoire, Fils grimpe au classement de l'ATP aujourd'hui. Il prend le 11e rang, son meilleur classement en carrière. De son côté, Tiafoe passera 12e à deux échelons de son sommet en carrière. Chez les femmes, l'Américaine Coco Gauff a battu sa compatriote Jessica Pegula 6-4 et 6-4. Au baseball, Ben Rice, Trent Grisham et Jazz Chisholm ont produit deux points chacun hier, aidant les Yankees de New York à gagner 8-3 face aux Blue Jays de Toronto. Il s'agit d'un sixième gain en sept matchs pour les Yankees, bien installés au sommet des clubs, qui ne sont pas au sommet d'une section dans l'Américaine. Toronto accueille les Royals de Kansas City demain jusqu'à jeudi. Les Blue Jays vont terminer le mois d'août avec trois matchs face aux Mariners de Seattle, toujours au centre Rogers, le week-end prochain. En Formule 1, le Britannique Lando Norris, champion du monde en titre, a remporté de façon éclatante le tout dernier Grand Prix des Pays-Bas de Formule 1, une course marquée hier à Zandvoort par l'abandon du héros local, le Néerlandais Max Verstappen, victime d'un accident dès le premier tour. Autour d'une épreuve particulièrement disputée entre les Mercedes, les Ferrari et les McLaren, le meneur du championnat du monde, Kimi Antonelli, a pris la deuxième position à 11,5 secondes de Norris devant son coéquipier et rival chez Mercedes, le Britannique George Russell. Le Québécois Lance Stroll n'a pas été en mesure de compléter l'épreuve en raison d'un problème mécanique. Son coéquipier chez Aston Martin, Fernando Alonso, a pour sa part connu une excellente journée en terminant au 9e rang, ce qui lui a permis d'ajouter deux points au classement. Il s'agit de la deuxième victoire cette saison pour Norris, 26 ans, qui s'était également imposé en Hongrie à la fin du mois de juillet. Volleyball de plage porté par l'appui de la foule canadienne, Sam Shachter et Johnny Pickett, 39e au classement mondial, ont créé la surprise sur la scène internationale du volleyball de plage en remportant la médaille de bronze au tournoi de Montréal hier. Le tandem canadien avait éliminé les numéros 1 mondiaux en quart de finale avant de s'incliner en demi-finale. Chez les femmes, les Canadiennes Melissa Umana-Paredes et Brandi Wilkerson, qui tentaient de décrocher un troisième titre consécutif, ont été éliminées en demi-finale du tournoi élite en trois manches devant les Brésiliennes Victoria Lopez et Tamela Caradello. Umana-Paredes et Wilkerson avaient remporté le tournoi de Montréal en 2023 et en 2025. Entre ces deux conquêtes, elles avaient

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1: Washington prévient qu'une guerre commerciale avec les États-Unis pourrait avoir des conséquences dévastatrices pour le Canada. Christine Fréchette appuie la riposte de Mark Carney. Les conservateurs réclament la divulgation complète de l'accord commercial. L'ex-vice-président américain Mike Pence critique la guerre commerciale menée par Donald Trump. Un adolescent de 15 ans est dans un état critique après un accident impliquant un scooter à Les Cèdres. Vladimir Zelensky juge dangereuse la tenue d'élections en Ukraine pendant la guerre. Et au sport au baseball, défaite des Blue Jays de Toronto hier face aux Yankees de New York. D'autres nouvelles dans une trentaine de minutes.
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2: Pour le Grand Montréal, on a un ciel variable avec 60% de probabilité d'averse et risque d'orage, des vents à 20 km/h, un maximum de 21, un humidex à 26. Ce soir et cette nuit, généralement nuageux avec 60% de probabilité d'averse avec risque d'orage toujours, des vents à 20 km/h, devenant léger en soirée, un minimum de 17. Demain mardi, alternance de soleil et de nuages, un maximum de 23 et pour mercredi, du soleil, un maximum de 26. 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CNV Météo, à la 30e minute de l'heure.

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3: Allô tout le monde, bon lundi 24 août, début de semaine. Stéphane Duchamp avec vous jusqu'à 8h30 ce matin. Merci d'avoir choisi le 940 et CNV, la radio numérique. Présentement à l'extérieur, 17 degrés. On prévoit pour la journée un maximum de 21 avec quelques averses. Et déjà sur nos routes à cette heure-ci pour la 15 direction sud. C'est plus difficile ce matin pour Boisbriand à la hauteur beaucoup là pour la 640-13 vers Montréal. Les travaux compliquent depuis Fabreville, voie de service de la 440 pour emprunter la 15. Ça va bien, c'est libre. 25 Terrebonne. Nous sommes depuis Chemin Gascon jusqu'à la pesée routière métropolitaine. Le retard débute à partir là, de Pointe-aux-Trembles jusqu'entre les deux 15 ce matin. Très lourd pour la métropolitaine et le tunnel. On est déjà à la hauteur de Anjou. Mes invités ce matin, Sylvie Pépin en vacances pour deux semaines. On la retrouve donc le 8 septembre prochain. On aura à 7h15 Michel Bureau qui nous parlera du week-end de baseball avec nos Blue Jays. 7h45, Clinique Marois, et à 8h15, c'est la chronique immobilière. Voici notre menu matinal en ce beau lundi 24 août. Merci d'être au 940 Montréal et sur CNV, la radio numérique.

The Monkees, 6h36, on va aller faire un tour du côté de la météo pour aujourd'hui. C'est alternance soleil-nuage. Quelques averses débutant en après-midi, risque d'orage également en après-midi, avec un maximum de 21 ressenti avec l'humidex 26. Là, on est rendu, ça baisse un peu plus confortable. Pour ce soir et cette nuit, c'est des averses, risque d'orage tôt ce matin avec un minimum de 17. Et pour demain mardi, alternance soleil-nuage, 40% de possibilité d'averses avec un maximum de 23. Et pour mercredi, c'est du soleil avec un max de 26. Température normale de saison, 24 le jour, 13 la nuit. Le soleil se couche un peu plus tôt, on s'en rend compte là. 19h47 et présentement, le mercure est à 17 degrés.

Richard Séguin, tu reviens de loin, on va aller faire un tour du côté de la circule. Comment ça se passe là? Parce que évidemment, il y a beaucoup de gens qui sont au retour du travail là. Donc les écoles commencent aussi cette semaine. Donc circule, c'est parti pour 6h40, donc l'autoroute 15 direction Montréal. Vraiment là, Blainville jusqu'à Boisbriand, c'est là que c'est le plus compliqué pour la 15. Par la suite, ça reprend de plus belle à partir de Rivière-des-Prairies. Pour la 13, bon, le retard est à la hauteur de la 640 jusqu'à Fabreville ce matin. Encore une fois, des travaux de ce côté-là. Pour la 19, c'est libre pour Bois-les-Filion. Par contre, à Laval, c'est bel et bien installé et ça s'installe également pour le pont Papineau, l'autoroute 440. 440, c'est un peu plus compliqué, direction ouest, à la hauteur de pont de la 25, de Pie-Neuf. Vraiment, c'est là que c'est le plus compliqué, mais c'est au ralenti. Rien de majeur quand même, là. Et du côté de la métropole métropolitaine, on est à la Anjou jusqu'entre les 2-15. On y échappe pas, c'est 50 minutes. Boulevard Pie-Neuf, c'est beau pour le boulevard Pie-Neuf. Descaries, c'est déjà la quinzaine. Ville-Marie, vous êtes nombreux. Lavin, c'est libre pour la Chine-Lassalle, Verdun. Et pour la 640, bon, 640, évidemment, à la hauteur de la 15, c'est là que c'est le plus compliqué. Dans la direction est et la 25 Terrebonne, c'est déjà depuis la 640 jusqu'à la pesée routière. Pour les traversées, le pont de l'île aux Tourtes, ça va quand même bien avec les travaux pour le pont, les traversées de la rive sud, le tunnel. Bon, évidemment, on est déjà à la hauteur de la métropolitaine. Victoria avec les travaux, c'est compliqué. Pont Mercier, les gens de la rive sud pour entrer à Montréal, c'est là que c'est le plus complexe. Et pour Champlain, Brossard, direction Montréal, c'est une dizaine de minutes d'attente. Et Jacques Cartier, c'est votre meilleur choix. Et le prix moyen à la pompe sur la métropole aux alentours de 1,87 $ pour le litre d'ordinaire.

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1: Aujourd'hui, 24 août, bon début de journée, mesdames, messieurs. Voici vos informations. L'administration Trump a averti hier le Canada qu'un affrontement commercial avec les États-Unis pourrait avoir des conséquences dévastatrices pour l'économie canadienne. Cette mise en garde survient après la décision du premier ministre Mark Carney de répondre directement aux nouveaux droits de douane imposés par Washington. Depuis le retour de Donald Trump à la Maison-Blanche en janvier 2025, le Canada se retrouve au premier rang de la guerre commerciale déclenchée par le président américain qui répète son souhait de voir son voisin du Nord devenir le 51e État américain. De son côté, Mark Carney a affirmé que le comportement du gouvernement américain était perçu comme une attaque contre le Canada.
2: When you get attacked, we got attacked. U.S. put 50%. We waited until the United States decided to actually implement these so-called 338 tariffs. We've got the reserves, we've got the resilience, we've got the plan, we've got the focus. We will respond. We're going to focus on what we can control. We're going to build.
1: Le premier ministre a annoncé samedi l'entrée en vigueur à compter du 8 septembre de nouveaux droits de douane canadiens qui viseront notamment les industries américaines de l'acier et des produits laitiers. Par ailleurs, la première ministre du Québec, Christine Fréchette, prévient l'administration Trump que le Québec n'acceptera pas de se faire imposer les volontés américaines alors que ce nouveau chapitre de la guerre tarifaire prend désormais des allures de crise. En marge de l'annonce hier d'une nouvelle candidature pour la coalition Avenir Québec dans la circonscription de Deux-Montagnes, alors que Marjolaine Ferron sera candidate dans Mirabel, la chef caquiste a clairement indiqué qu'elle appuyait la décision de Mark Carney de retirer le Canada des négociations avec les États-Unis. La première ministre a également précisé qu'elle était disposée à ajuster, si nécessaire, les programmes d'aide annoncés afin de soutenir les entreprises touchées par les nouveaux tarifs américains. Et Donald Trump fait également face aux critiques de son ancien bras droit Mike Pence concernant la guerre commerciale actuelle menée par la Maison-Blanche, celui qui occupait le poste de vice-président des États-Unis durant le premier mandat de Donald Trump. Mike Pence a notamment déclaré que la dernière chose dont les États-Unis avaient besoin au moment où leur économie commence à peine à se relever était une guerre commerciale avec le Canada.
3: I think the last thing we need right now. It is a trade war with Canada. My hope is, for the sake of American families and for the sake of the American economy, that what we're looking at here is negotiation.
1: Et les conservateurs fédéraux réclament du gouvernement qu'il rende public tous les détails de l'accord commercial avec les États-Unis que le Canada a rejeté vendredi. Dans une lettre adressée au ministre responsable du commerce Canado-États-Unis, le porte-parole conservateur en matière de relations canado-américaines, Shuvalwa Majumdar, a indiqué que son parti soutenait la décision de Mark Carney de mettre fin aux négociations. Il déplore toutefois que le Parlement ne dispose pas de davantage d'informations concernant la situation. À l'international, le président iranien Massoud Pezeshkian a reconnu hier que la société iranienne était confrontée à de nombreuses difficultés au moment où les États-Unis cherchent à intensifier leur pression sur l'économie du pays par l'intermédiaire d'une nouvelle série de sanctions. Ces déclarations surviennent alors que les États-Unis ont promis jeudi de faire s'effondrer le régime iranien grâce à la nouvelle campagne de sanctions annoncée près de 6 mois après le déclenchement de la guerre. Guerre en Ukraine, le président Volodymyr Zelensky estime que la tenue d'élections en période de guerre représenterait un danger pour l'Ukraine, selon des déclarations rendues publiques hier. Aucun scrutin ne peut toutefois être organisé tant que la loi martiale demeure en vigueur, celle-ci ayant été instaurée depuis le début de l'invasion russe à grande échelle de l'Ukraine, déclenchée en février 2022. Et au sport, au baseball, défaite des Blue Jays de Toronto hier face aux Yankees de New York. 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À la 45e minute de l'heure.
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1: h 50 en ce lundi 24 août. 16 degrés à l'extérieur. On vous rappelle qu'à cette heure-ci, habituellement, on parle avec Sylvie Pépin. Sylvie Pépin est en vacances pour un bon 2 semaines et demie. Donc, elle sera de retour le 8 septembre prochain. Donc, Sylvie, si tu es à l'écoute, on te souhaite de bonnes vacances bien méritées. Du côté des manchettes ce matin, le gouvernement Fréchette lance 2 programmes pour aider les entreprises avec ce qui se passe avec nos confrères consoeurs côté américain à la suite de l'échec des négociations commerciales. Le Canada, États-Unis, Québec a mis en place 2 nouveaux programmes de soutien aux entreprises, donc pour les PME. Le programme d'aide d'urgence aux petites et moyennes entreprises propose des prêts sans intérêt pouvant atteindre 150 000 $ et moratoire sur le remboursement du capital pendant 12 mois. Et secteur manufacturier et secteur primaire, le programme Fonds offensif pour le renforcement des capacités économiques propose des prêts pouvant atteindre 50 millions sans intérêt la première année et un moratoire de remboursement du capital allant jusqu'à 24 mois. Donc, on n'a pas le choix de se revirer de bord, comme on dit. On s'en va écouter, oh, un classique. Vous allez l'aimer, Elvis Presley. 1969, Mercedes 9, 40 Montréal et CNV, la radio numérique.

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2: D'abord au tennis, le Français Arthur Fils a remporté le plus important titre de sa carrière jusqu'à présent en prenant la mesure du favori local Francis Tiafoe en 3 manches hier au tournoi de Cincinnati. Après 3 titres en ATP 500 et 1 en ATP 250, Arthur Fils remporte un premier Masters 1000 par un pointage de 6-3, 1-6 et 6-0. Même si le match a pris le maximum de 3 manches, il n'a duré que 88 minutes. Avec cette victoire, Fils grimpe au classement de l'ATP aujourd'hui. Il prend le 11e rang, son meilleur classement en carrière. De son côté, Tiafoe passera 12e à 2 échelons de son sommet en carrière. Chez les femmes, l'Américaine Coco Gauff a battu sa compatriote Jessica Pegula 6-4 et 6-4. Au baseball, Ben Rice, Trent Grisham et Jazz Chisholm ont produit 2 points chacun hier, aidant les Yankees de New York à gagner 8-3 face aux Blue Jays de Toronto. Il s'agit d'un 6e gain en 7 matchs pour les Yankees, bien installés au sommet des clubs, qui ne sont pas au sommet d'une section dans l'Américaine. Toronto accueille les Royals de Kansas City demain jusqu'à jeudi. Les Blue Jays vont terminer le mois d'août avec 3 matchs face aux Mariners de Seattle, toujours au centre Rogers, le week-end prochain. En Formule 1, le Britannique Lando Norris, champion du monde en titre, a remporté de façon éclatante le tout dernier Grand Prix des Pays-Bas de Formule 1, une course marquée hier à Zandvoort par l'abandon du héros local, le Néerlandais Max Verstappen, victime d'un accident dès le premier tour. Autour d'une épreuve particulièrement disputée entre les Mercedes, les Ferrari et les McLaren, le meneur du championnat du monde, Kimi Antonelli, a pris la 2e position à 11,5 secondes de Norris devant son coéquipier et rival chez Mercedes, le Britannique George Russell. Le Québécois Lance Stroll n'a pas été en mesure de compléter l'épreuve en raison d'un problème mécanique. Son coéquipier chez Aston Martin, Fernando Alonso, a pour sa part connu une excellente journée en terminant au 9e rang, ce qui lui a permis d'ajouter 2 points au classement. Il s'agit de la 2e victoire cette saison pour Norris, 26 ans, qui s'était également imposé en Hongrie à la fin du mois de juillet. Volleyball de plage porté par l'appui de la foule canadienne, Sam Shachter et Johnny Pickett, 39e au classement mondial, ont créé la surprise sur la scène internationale du volleyball de plage en remportant la médaille de bronze au tournoi de Montréal hier. Le tandem canadien avait éliminé les numéros 1 mondiaux en quart de finale avant de s'incliner en demi-finale. Chez les femmes, les Canadiennes Melissa Umana-Paredes et Brandi Wilkerson, qui tentaient de décrocher un 3e titre consécutif, ont été éliminées en demi-finale du tournoi élite en 3 manches devant les Brésiliennes Victoria Lopez et Tamela Caradello. Umana-Paredes et Wilkerson avaient remporté le tournoi de Montréal en 2023 et en 2025. Entre ces deux conquêtes, elles avaient

0: À partir de ce week-end, ici même à CNV au 940 Montréal, c'est la nouvelle programmation pour la saison automne-hiver et la saison régulière, comme on dit. Eh bien, nouvelle émission à partir de ce samedi, le premier trio sur la glace pour les élections avec nul autre que Rémi Trudel, Youri Chassin et Guy Ouellette, donc sur la radio numérique cnv.ca et en simultané au AM 940 tous les samedis de 10h30 à midi à compter de ce samedi 29. Où vous savez qu'on parle beaucoup de politique. Eh bien, évidemment, on aura trois professionnels avec nous à partir de ce samedi. Évidemment, les émissions régulières continuent toujours. D'autres émissions, allez voir sur la page Facebook ou même sur la page, sur le site web pour la nouvelle programmation à compter de ce samedi. Et ça se déroulera à partir de lundi. Évidemment, je serai toujours avec vous les lundis au jeudi de 6h30 à 8h30. Et évidemment, Robert Arcand, les week-ends, nos super samedis qui seront aussi de retour. Voilà du côté des nouveautés pour le 940 Montréal. On s'en va écouter Herbert Léonard pour le plaisir 1981. Merci au 940 Montréal et sur CNV la radio numérique.
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Herbert Léonard pour le plaisir, 1981, 7h09, et bien évidemment on en parle depuis ce week-end, la guerre commerciale qui reprend entre le Canada et les États-Unis. Mark Carney a suspendu vendredi soir les négociations commerciales avec les États-Unis. Il a expliqué que des modifications demandées par Washington étaient inéquitables, non rentables et remettraient en cause la fiabilité de tous accords. Et selon Carney, les négociateurs américains voulaient restreindre les ententes commerciales que le Canada pourrait conclure avec d'autres pays, maintenir des droits de douane trop élevés sur le secteur automobile et exempter les entreprises américaines dans l'obligation d'afficher et d'étiqueter leurs produits en français. Le premier ministre fédéral a résumé samedi, quand vous êtes attaqué, c'est ce qui vous êtes en guerre, avant d'affirmer. Nous avons été attaqués, ce que dit M. Mark Carney. Alors voilà du côté des manchettes, on s'en va écouter. Beau dommage, le Picbois, 1974.

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2: Washington prévient qu'une guerre commerciale avec les États-Unis pourrait avoir des conséquences dévastatrices pour le Canada. Christine Fréchette appuie la riposte de Mark Carney. Les conservateurs réclament la divulgation complète de l'accord commercial. L'ex-vice-président américain Mike Pence critique la guerre commerciale menée par Donald Trump. Un adolescent de 15 ans est dans un état critique après un accident impliquant un scooter à Les Cèdres. Vladimir Zelensky juge dangereuse la tenue d'élections en Ukraine pendant la guerre. Et au sport, au baseball, défaite des Blue Jays de Toronto hier face aux Yankees de New York. D'autres nouvelles dans une trentaine de minutes.
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0: Il est 7h15, on s'en va le rejoindre. On parle baseball avec Michel Bureau. Salut Michel.
1: Hey, salut Stéphane, ça va bien?
0: Ben oui, passez un beau week-end.
1: Absolument, absolument.
0: Et on a parlé évidemment de week-end de baseball parce qu'il y a eu un voyage satisfaisant pour les Jays.
1: Oui, quand même. Ils ont subi la défaite hier 8-3 contre les Yankees de New York. Il ne fallait pas s'attendre à ce qu'ils balayent les Yankees de New York. Mm-hmm. Mais quand même, ils ont sauvé les meubles en gagnant le deuxième match de cette série-là. Ils ont gagné 2-3 contre Tampa Bay. Donc, ils reviennent à domicile avec le fiche de 500 dans ce voyage-là. La série de victoires série de succès consécutifs a pris fin à 7 finalement, mais quand même, ça regarde bien. Puis là, les Blue Jays affrontent à compter de demain les Royals de Kansas City.
0: Ouais.
1: Là, le calendrier est plus favorable pour les Blue Jays au cours des prochaines semaines. Mais il faut quand même se méfier. Je te donne comme exemple les Royals de Kansas City. Oui, ils sont dans les bas fonds du classement dans leur division. Par contre, ils ont gagné leurs 8 derniers matchs.
0: OK.
1: Alors, faut les prendre au sérieux. Puis là-dedans aussi, faut pas oublier qu'il y a des joueurs qui jouent pour des bonnies. Hein,
0: ouais.
1: Donc, des bonnies de performance. Donc, faut se méfier quand même. Faut pas prendre ça pour acquis. Mais quand même, un calendrier favorable pour les Blue Jays d'ici la fin de la saison.
0: Mm-hmm.
1: Et moi, je pense, et je persiste à croire que les Blue Jays vont finir par se tailler une place dans les séries. Puis, en série d'après-saison, on sait que tout peut survenir. Hein.
0: Ah, ben oui.
1: Chose certaine, encore une fois, quelle belle performance à l'arrière de Dylan Cease, lanceur partant numéro 1 des Blue Jays, qui était encore une fois dominant. Et ça, ben ça, c'est une très bonne nouvelle pour les Blue Jays.
0: Ouais.
1: Ils ont vraiment un vrai numéro 1. Soriano n'a pas mal fait hier, les deuxièmes lanceurs dans la rotation. Et Beaver, le troisième. C'est lui d'ailleurs qui devrait être d'office pour le premier match contre les Royals de Kansas City. Mardi, donc, les Blue Jays vont entamer une série à domicile. Et je pense que ça devrait être profitable pour les Blue Jays. Moi, je pense que les Blue Jays ont de très bonnes chances de faire les séries. Tu sais, on regarde dans la Ligue américaine, il y a seulement 4 équipes sur 15 qui jouent pour plus de 500.
0: Oh.
1: Alors voilà pourquoi les Blue Jays ont des bonnes chances de se tailler une place dans les séries.
0: Effectivement, là, tu veux nous parler de Émilien Pitre.
1: Ah, Émilien Pitre, c'est qui ça? Émilien
0: c'est qui
1: Pitre?
0: Ça, lui?
1: Ben, Émilien Pitre fait partie d'à peu près d'une quarantaine de joueurs québécois.
0: Okay.
1: Il évolue dans les clubs d'école des équipes du baseball majeur. Et avant longtemps, je pense qu'il va y avoir plus de Québécois dans le baseball majeur que de Québécois dans la Ligue nationale de hockey. Je t'explique, dans le cas d'Émilien Pitre, il était dans le club d'école 2A des Mets de New York et il a gradué maintenant, il se trouve avec Syracuse dans le 3A club d'école des Mets de New York. Donc, il est à la porte du baseball majeur. Et moi, je ne serais pas surpris qu'on le rappelle en septembre, parce que tu sais qu'au mois de septembre, les équipes dans le baseball majeur ont droit de rappeler plusieurs joueurs. Ils ont droit à une capacité de plus d'une quarantaine de joueurs. Donc, je m'attends à ce que Émilien Pitre soit rappelé, ça serait formidable. Et c'est quoi le lien avec l'humoriste Maxime Martin?
0: Ouais.
1: C'est pas mon humoriste favori. Mais là, je lève mon chapeau. Maxime Martin, lui, dans ses vacances, son plaisir, ben, c'est d'aller voir des Québécois dans les clubs d'école du baseball majeur.
0: Oui.
1: Il était voir Abraham Toro, et là, il était voir Émilien Pitre jouer à Portland, et les parents d'Émilien Pitre l'ont reconnu. Alors, il a assisté au match en compagnie des parents d'Émilien Pitre, et à la fin du match, l'entraîneur-chef du club d'école des Mets a donné une chaleureuse accolade à Émilien Pitre, et là, les parents d'Émilien Pitre se demandaient ce qui se passait, puis Maxime Martin également, mais c'était pour lui annoncer qu'il avait gradué l'équipe d'école des Mets de New York dans le 3A. Alors. Donc, bravo à Maxime Martin qui a fait un podcast là-dessus.
0: Ouais.
1: Je trouve ça très intéressant. Puis il va y avoir des joueurs québécois un peu partout dans ses vacances, dans les clubs d'école. Alors, c'est très bien. Je suis très content de cette initiative-là de Maxime Martin parce qu'on oublie souvent que ces gars-là doivent trimer très dur. Hein. C'est pas comme au hockey où tu peux jouer dans le junior majeur, tu restes dans ton patelin ou tu restes dans ta province. Mais au baseball, tu dois t'expatrier, tu comprends?
0: Ben oui.
1: C'est pas toujours facile. Puis c'est pas tous les joueurs francophones qui parlent bien la langue de Shakespeare. Alors, bravo à ces gars-là qui tiennent le coup. Et moi, je pense qu'avant longtemps, on va entendre parler des Émilien Pitre. Il y a également Édouard Julien, dans le club école des Rockies du Colorado. Donc, on a plusieurs Québécois là, un peu partout qui frappent à la porte du baseball majeur. Et avant longtemps, Moi, je pense qu'on va en trouver plusieurs dans le baseball majeur.
0: Oui, c'est vrai. Puis comme tu disais, il y a beaucoup plus de Québécois dans au baseball que malheureusement au hockey. Puis on est bien fiers de eux. Ben merci beaucoup, Michel, pour cette belle chronique ce matin. Évidemment, on va pouvoir la réentendre dans la journée. Puis nous autres, on se parle demain, 7h15.
1: Merci. Merci, Stéphane. Au revoir.
0: Merci, bye bye. Michel Bureau pour la chronique baseball. C'est le temps. On s'en va. Un classique des classiques. Même au baseball, on peut l'entendre. 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

99 Red Balloon de 1983, 7h28, nouvelle ce matin, Washington qui a finalement imposé ses droits de douane de 50%. Ottawa va donc riposter. Le gouvernement américain applique depuis samedi des tarifs douaniers de 50% sur de nombreux prix produits canadiens, les produits laitiers, l'alcool, des matériaux de construction et d'autres produits très variés, donc les appareils électroniques, des meubles et des bâtons de hockey. Et ces tarifs affecteraient 5% des exportations canadiennes aux États-Unis. La proportion est de 9% pour les exportations venant du Québec et le gouvernement canadien a l'intention d'imposer le 8 septembre des droits de douane d'un montant total équivalent au dollar près sur les exportations américaines vers le Canada et les contre-tarifs viseraient notamment les produits laitiers, l'acier et les appareils électroniques. Donc voilà, ça finit plus de finir. Ah là là là là. Ben, d'autres détails d'ici là et ça va sûrement changer.

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3: Pour le Grand Montréal, on a un ciel variable avec 60 % de probabilité d'averse et risque d'orage, des vents à 20 km/h, un maximum de 21, un humidex à 26. Ce soir et cette nuit, généralement nuageux avec 60 % de probabilité d'averse avec risque d'orage toujours, des vents à 20 km/h, devenant léger en soirée, un minimum de 17. Demain mardi, alternance de soleil et de nuages, un maximum de 23 et pour mercredi, du soleil, un maximum de 26. 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
1: 7h34 minutes en ce lundi 24 août. Il fait 16 degrés. Je pensais que ça devait monter. Ça n'a pas monté encore. On va aller faire un tour du côté de la circule parce que là aussi, ça se gâte pas mal ce matin. Bon, on débute ça avec les points chauds de Laval, Couronne-Nord. Pour Laval, pour la 15, en fait, Sainte-Rose, ça refoule depuis Blainville pour la 15 direction sud et ça reprend de plus belle par la suite pour la 440 au ralenti jusqu'à la métropolitaine. Pour la 13 direction Montréal, c'est depuis la 640 jusqu'au pont Louis-Bisson. C'est complètement un stationnement ce matin. Armez-vous de patience pour la 19, Bois-des-Filions-Laval, très dense. Même chose pour le pont Papineau. L'autoroute 440, c'est au ralenti depuis Montée-Saint-François direction ouest. Direction ouest, jusque, je vous dirais, à la hauteur de la 19. Du côté de la métropole, métropolitaine ouest, c'est toujours depuis, je vous dirais, Anjou, jusque entre les deux 15, calculez un bon 50 minutes facile pour le boulevard P9. C'est à la hauteur du pont que c'est le plus compliqué. Descaries, on calcule un bon 50 minutes là aussi. L'autoroute Ville-Marie, vous êtes nombreux. L'avant, ça s'est gâté, évidemment, pour la Chine, la salle Verdun, direction centre-ville ou pour emprunter le pont Champlain. La 640 à la hauteur de la 15, c'est toujours là que c'est le plus compliqué. Également, ça ralentit direction ouest pour Bois-des-Filions et la 25 Terrebonne. 25 Terrebonne, on prend la 640 jusqu'à la pesée routière. Pour les traversées, le pont de l'île aux Tourtes, ben, c'est à l'entrée du pont, les gens de Vaudreuil avec les travaux, mais sinon, ça va bien. Les traversées maintenant, écoutez, tunnel. On n'est pas loin de la métropolitaine. Victoria, on oublie ça, c'est compliqué également avec les travaux. Pont-Mercier, pour rentrer ou sortir de Montréal, c'est au ralenti. Champlain, les gens de Brossard, pour rentrer à Montréal, c'est la quinzaine. Et de l'autre côté, pour aller du côté de la Rive-Sud, évidemment, c'est plus compliqué avec le trafic ce matin pour Descaries et pour Lavin. Et Jacques Cartier, on n'est pas loin de la métropolitaine pour Jacques Cartier et le prix moyen à la pompe sur la métropole aux alentours de 1,87 $ pour le litre d'ordinaire. On écoute Joe Dassin. Il était une fois nous deux un succès de 1976.

Joe Dassin, 1976, 7h40. Eh bien, une bonne nouvelle quand même du côté des manchettes ce matin. Lovo qui va investir 100 millions pour agrandir son complexe à Saint-Hyacinthe. L'entreprise montérégienne, anciennement appelée Groupe Nutri, construira notamment une nouvelle usine de classification d'œufs trois fois plus grande que son installation actuelle. Et cette usine servira à inspecter, trier et emballer les œufs pour s'assurer qu'ils sont conformes avant d'arriver en magasin. Alors, voilà pour les manchettes. Oui, ça va faire du bien parce que ça va pas bien pour ce qu'on veut avoir au Canada prochainement avec les tarifs à 50%. On s'en fait écouter France Gall et Elton John, Donner pour donner, 1981.

0: 1981, 7h45 minutes. On s'en va rejoindre le docteur Carlos Marois, urologue, pour notre chronique avec les cliniques Marois. Bon matin.
1: Bon lundi matin.
0: Bon lundi matin, urologue docteur Carlos Marois. Notre sujet d'aujourd'hui, on va parler des agents de comblement pour l'incontinence urinaire chez la femme. Alors évidemment, qu'est-ce que les agents de comblement?
1: Ben, c'est un produit qu'on injecte essentiellement dans l'urètre, hein, chez la femme, qui fait gonfler des coussins à l'intérieur de l'urètre, et ça fait en sorte que ça permet d'avoir une meilleure rétention d'urine. Et c'est un traitement qui est quand même fait sur local et quand même pour les femmes qui souffrent d'incontinence urinaire légère à modérée. Hein. C'est pas pour les patientes qui ont une incontinence sévère. Et évidemment, l'incontinence, c'est un problème qui est fréquent chez les femmes. Alors, ils sont à savoir qu'il y a plusieurs options possibles. Alors, c'est quand même intéressant parce que l'intervention va quand même se faire, pas besoin de faire anesthésie générale, quoi que ce soit. Il faut mettre le patient un peu les jambes en l'air, puis sous vision directe, on va injecter des endroits spécifiques, mais on voit l'intérieur de l'urètre gonfler pour se refermer. Ça permet de moins perdre l'urine par la suite. Évidemment, mais il faut laisser certaines femmes peuvent avoir des difficultés urinaires temporaires. Il y en a qui sont plus autocathétérisées, quand même assez rares. Et c'est quand même intéressant parce que c'est quand même facile à faire sans bureau. C'est sûr que c'est pas pour tout le monde, c'est pas les gens qui ont une conscience légère. Et évidemment, ça fait en sorte que ça peut être durable pendant plusieurs années. On peut retourner parfois faire des retouches parce que des fois le gel se déplace un peu et c'est quand même intéressant parce que les femmes s'y récupèrent quand même assez rapidement. C'est pas comme une chirurgie qu'on peut faire pour les patientes qui ont des incontinences urinaires sévères. Et c'est sûr que c'est pour les femmes qui ont une incontinence urinaire à l'effort, hein, c'est-à-dire qui tousse, qui rit. Quand il éternue. On parle à l'effort parce que souvent ça vient chez les femmes après des grossesses, généralement une faiblesse plancher pelvien. Puisque l'urètre, hein, ça bascule un peu. Et on ne corrige pas le côté anatomique, mais compte tenu que l'urètre est supposé être supporté un peu plus haut, puis ça descend, mais l'urètre va sortir, alors il faut d'aller directement. Soit on parle du côté. À l'entrée de la vessie ou la sortie de la vessie ou l'entrée de l'urètre. Carrément. C'est là qu'on voit les tissus se refermer. Et c'est sûr que ça fonctionne pas chez tout le monde non plus. Ouais. Et quand ça fonctionne pas, bien évidemment, ça n'empêche pas d'avoir certains cas de chirurgie avec les bandelettes en dernier recours. Évidemment, si les femmes ont essayé d'autres façons avant, c'est évidemment, si les femmes sont plus motivés, sur les plus jeunes, les femmes plus jeunes, ils travaillent le plancher pelvien pour resserrer ça.
0: Oui.
1: Mais ça se travaille autrement, mais il faut être motivé parce que c'est un entraînement qu'on fait tout le temps.
0: Hein, sinon oui. Exact. En fait, c'est pour les femmes aussi, qui ont des accouchements, aussi les femmes un peu plus 60 ans et plus, qu'on peut voir ça. Ça arrive-tu aussi sur les plus jeunes un peu? Ça doit être un des cas plus rare.
1: Non, c'est les jeunes qui ont souvent ça au départ, mais qui se sentent pire en vieillissant, hein, parce que c'est sûr que ça vient après les grossesses, plus souvent.
0: Oui.
1: Il y a certaines femmes qui ça arrive sans grossesse, qui ont déjà le plancher pelvien très faible. Évidemment, ça dépend du plancher pelvien, nombre de grossesses. C'est sûr que quelqu'un qui a une hystérectomie, il y a un relâchement des tissus, la vessie aussi qui contribue, s'il y a une cystocèle. En même temps, c'est que c'est un relâchement du plancher pelvien, de la paroi vaginale, je pourrais dire.
0: Ouais.
1: Et c'est pour ça que c'est un traitement qui est quand même intéressant pour les femmes. L'inconvénient, il faut quand même faire une injection. On fait une petite anesthésie autour de l'urètre. Ça peut saigner un petit peu, la résinfection est faible. L'autre inconvénient, c'est que le produit est relativement coûteux. C'est ça. C'est pour ça que c'est quand même offert de façon souvent limitée. Dans les hôpitaux, quand on dit que les budgets sont limités.
0: Et quels sont les risques de complications d'une injection d'agent de comblement? Il doit y avoir des risques.
1: Ben, oui, tout à fait, mais c'est quand même une intervention qui est mineure, les risques sont même mineurs. Le plus commun, c'est saignement après.
0: Oui.
1: C'est sûr que celui qui peut être incommodant, c'est une rétention urinaire, c'est-à-dire la misère à uriner. On
0: Oui.
1: peut pas laisser, on est évite de laisser un cathéter, un tube dans l'urètre pour faire vider la vessie, parce que dans certains cas, ça va déformer le gel qu'on vient de mettre.
0: Ouais.
1: Alors, les femmes sont obligées de faire rentrer un cathéter eux-mêmes. On appelle ça des autocathétérismes. Généalement, c'est de courte durée. C'est quand même pas très fréquent, mais c'est un risque possible. Et généralement, ça rentre dans l'ordre.
0: Ouais, c'est ça. Et aussi, ça peut aider aussi les femmes qui ont des complications, des complexes aussi avec ce système-là, parce qu'ils peuvent aller vous rencontrer et puis pouvoir régler un problème, parce qu'on entend beaucoup de femmes qui ont ce problème-là quand ils rient ou tous, comme qu'on disait tantôt, ils vont avoir des petites pertes urinaires, mais donc, dans ce cas-là, ça peut se régler quand même facilement.
1: Ouais, ben c'est quand même bien fait parce que le système qu'on utilise, c'est un ensemble avec une aiguille, avec une chemise spéciale qu'on insère dans l'urètre. C'est transparent, c'est fait exactement pour ça. Et quand on introduit l'aiguille dedans, mais on prend carrément une caméra pédiatrique. Parce que pour que ça soit, c'est pas trop long, c'est petit, ça fait en sorte qu'on introduit dedans. C'est une chemise qui est jetable. Puis l'entrée de l'aiguille, on peut la déplacer parce qu'on fait souvent une injection. Souvent, ça va être de 6 heures, 3 heures en haut et en bas pour refermer le plus possible les coussinets, faire créer des coussinets qui referment le plus possible, comme je dis, l'entrée de la sortie de la vessie,
0: Ben
1: au
0: oui.
1: col qu'on appelle.
0: Et ça peut durer combien de temps? Parce qu'on faut ce que je comprenais, il faut le refaire de temps en
1: Pas
0: temps.
1: nécessairement. Ça peut durer plusieurs années. Des fois, ça peut durer jusqu'à 5 ans, mais parfois, si le gel se déplace, des fois, les patients vont venir après quelques années, on peut faire, légèrement, c'est 2 seringues de millilitres qu'on va injecter, par exemple. Ça vient par 2 seringues de 1 millilitre. Cependant, on peut ajouter 1 millilitre à différents endroits, dépendant quand on regarde l'aspect des coussinets.
0: Et ma question, en fait, c'était que est-ce que c'est on ça prend combien de temps pour voir une différence par la suite de cette chirurgie-là?
1: C'est presque spontané, hein? Les
0: Ah oui.
1: coussins sont là, mais c'est sûr qu'on suggère aux femmes de ne pas faire d'efforts dans les semaines qui
0: Oui.
1: suivent, laisser le gel se placer. Après ça, prendre des activités rapidement
0: OK.
1: dans 2 semaines après.
0: Ah, c'est bon. Docteur Carlos Marois, un gros merci pour ce beau sujet parce que je sais que c'est un sujet qui va intéresser beaucoup de femmes parce que, évidemment, on en connaît tous qui ont ce petit problème-là. Si on veut rentrer en communication avec vous pour prendre un rendez-vous peut-être pour ce sujet-là, c'est de quelle façon?
1: On va prendre rencontrer, ce soir, évidemment, appeler par le numéro de téléphone 844 Euro Allo. On va faire un questionnaire en ligne sur le site web lesclimaro-urologues.com. C'est sûr que les femmes ont intérêt à consulter parce que c'est un traitement possible.
0: Oui, effectivement. Docteur urologue Carlos Marois, un gros merci à vous et on se parle nous autres la semaine prochaine, lundi prochain.
1: Avec plaisir.
0: Merci beaucoup. Merci, docteur Carlos. Docteur
1: Bonjour.
0: Carlos Marois pour Clinique Marois. On s'en va aux manchettes.
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1: D'abord au tennis, le Français Arthur Fils a remporté le plus important titre de sa carrière jusqu'à présent en prenant la mesure du favori local Francis Tiafoe en trois manches hier au tournoi de Cincinnati. Après trois titres en ATP 500 et un en ATP 250, Arthur Fils remporte un premier Masters 1000 par un pointage de 6-3, 1-6 et 6-0. Même si le match a pris le maximum de trois manches, il n'a duré que 88 minutes. Avec cette victoire, Fils grimpe au classement de l'ATP aujourd'hui. Il prend le 11e rang, son meilleur classement en carrière. De son côté, Tiafoe passera 12e à deux échelons de son sommet en carrière. Chez les femmes, l'Américaine Coco Gauff a battu sa compatriote Jessica Pegula 6-4 et 6-4. Au baseball, Ben Rice, Trent Grisham et Jazz Chisholm ont produit deux points chacun hier, aidant les Yankees de New York à gagner 8-3 face aux Blue Jays de Toronto. Il s'agit d'un sixième gain en sept matchs pour les Yankees, bien installés au sommet des clubs, qui ne sont pas au sommet d'une section dans l'Américaine. Toronto accueille les Royals de Kansas City demain jusqu'à jeudi. Les Blue Jays vont terminer le mois d'août avec trois matchs face aux Mariners de Seattle, toujours au centre Rogers, le week-end prochain. En Formule 1, le Britannique Lando Norris, champion du monde en titre, a remporté de façon éclatante le tout dernier Grand Prix des Pays-Bas de Formule 1, une course marquée hier à Zandvoort par l'abandon du héros local, le Néerlandais Max Verstappen, victime d'un accident dès le premier tour. Autour d'une épreuve particulièrement disputée entre les Mercedes, les Ferrari et les McLaren, le meneur du championnat du monde, Kimi Antonelli, a pris la deuxième position à 11,5 secondes de Norris devant son coéquipier et rival chez Mercedes, le Britannique George Russell. Le Québécois Lance Stroll n'a pas été en mesure de compléter l'épreuve en raison d'un problème mécanique. Son coéquipier chez Aston Martin, Fernando Alonso, a pour sa part connu une excellente journée en terminant au 9e rang, ce qui lui a permis d'ajouter deux points au classement. Il s'agit de la deuxième victoire cette saison pour Norris, 26 ans, qui s'était également imposé en Hongrie à la fin du mois de juillet. Volleyball de plage porté par l'appui de la foule canadienne, Sam Shachter et Johnny Pickett, 39e au classement mondial, ont créé la surprise sur la scène internationale du volleyball de plage en remportant la médaille de bronze au tournoi de Montréal hier. Le tandem canadien avait éliminé les numéros 1 mondiaux en quart de finale avant de s'incliner en demi-finale. Chez les femmes, les Canadiennes Melissa Umana Paredes et Brandi Wilkerson, qui tentaient de décrocher un troisième titre consécutif, ont été éliminées en demi-finale du tournoi élite en trois manches devant les Brésiliennes Victoria Lopez et Tamela Caradello. Umana Paredes et Wilkerson avaient remporté le tournoi de Montréal en 2023 et en 2025. Entre ces deux conquêtes, elles avaient

0: 8h04, on va aller faire un tour du côté de la météo. Qu'est-ce qu'annonce pour les prochaines journées? Aujourd'hui, c'est alternance soleil-nuage avec quelques averses débutant l'après-midi, avec des risques d'orage également. Avec un maximum de 21 pour aujourd'hui, ce soir et cette nuit, des averses, risques d'orage tôt en soirée. Minimum de 17 et pour demain, mardi, alternance soleil-nuage, 40%. Encore une fois, de possibilité d'averse avec un maximum de 23 pour demain. Et pour mercredi, c'est du soleil avec maximum 26 degrés. Nos températures normales de saison, 24 le jour, 13 la nuit. Le soleil se couchera ce soir à 19h47 et le mercure en ce moment est à 18 degrés.
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Et de la circulation, comment ça se passe sur les routes? C'est assez compliqué ce matin pour un lundi. Ça paraît que c'est le retour pour pas mal de gens d'entre nous. L'été est derrière nous et les vacances quasiment aussi. Pour l'autoroute 15, direction sud, c'est toujours à partir de Blainville jusqu'à la hauteur de... En fait, jusqu'à la métropolitaine. Pas facile. Un petit répit, je vous dirais, vers l'autoroute 440, mais ça reprend plus belle par la suite. Pour la 13, une petite amélioration. Pas grand-chose, mais quand même, avec les travaux à Fabreville, ça refoule à le chemin de la Grande Côte. Pour la 19, belle amélioration évidemment pour Bois des Filions, Laval, c'est au ralenti, rien de majeur. Par contre, pour le pont Papineau, c'est un peu plus complexe. L'autoroute 440, c'est toujours à la hauteur de la 19 direction ouest que c'est au ralenti. Et du côté de la métropole métropolitaine ouest, Anjou, Décarie, calculez une bonne heure facile. Boulevard P9 de Laval, c'est sur le pont. Rien de majeur quand même. C'est le retard habituel, on pourrait dire, de ce côté-là. Pour Décarie, c'est au-delà de 1 heure. Ville-Marie, vous êtes nombreux aussi. Lavin, pour la Chine, La Salle, Verdun, la direction du pont Champlain, c'est un peu plus compliqué, centre-ville. Et la 640, toujours direction Est, Boisbriand, Rosemère, que c'est le lac, c'est le plus compliqué. Et la 25, Terrebonne, on est à Chemin-Gascon jusqu'à l'île Saint-Jean. Pour les traversées, le pont de l'île aux Tourtes, c'est à l'entrée du pont, les gens de Vaudreuil, direction Montréal, calculé 5 minutes. Et les traversées, la rive sud, le tunnel, on frôle toujours la métropolitaine, Victoria, ben oui, vous êtes nombreux avec les travaux de ce côté-là. Pour le pont Mercier, les gens de Montréal, direction Rive-Sud, c'est là que c'est le plus compliqué. Je vous dirais, c'est une quinzaine de minutes d'attente. Et le pont Champlain. Champlain! Amélioration du côté de Montréal et les gens de Brossard pour entrer à Montréal, c'est une dizaine de minutes. Et Jacques Cartier, amélioration également. On est un petit peu avant la rue Sherbrooke et le prix moyen à la pompe sur la métropole aux alentours de 1,87 $ pour le litre d'ordinaire. Philippe Lafontaine, Cœur de Loup, 1989.

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1: Washington prévient qu'une guerre commerciale avec les États-Unis pourrait avoir des conséquences dévastatrices pour le Canada. Christine Fréchette appuie la riposte de Mark Carney. Les conservateurs réclament la divulgation complète de l'accord commercial. L'ex-vice-président américain Mike Pence critique la guerre commerciale menée par Donald Trump. Un adolescent de 15 ans est dans un état critique après un accident impliquant un scooter à Les Cèdres. Vladimir Zelensky juge dangereuse la tenue d'élections en Ukraine pendant la guerre. Et au sport au baseball, défaite des Blue Jays de Toronto hier face aux Yankees de New York. D'autres nouvelles dans une trentaine de minutes.
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1: 8h17 en ce beau lundi. À cette heure-ci, on reçoit nul autre que notre chronique immobilière avec Maxime Belval. Salut Maxime!
2: Comment tu vas?
1: Ça va très bien, merci.
2: Hey, on était en grosse conversation avec Robert Arcand. Manquez pas Robert à 8h30.
1: C'est ça, effectivement, la légende.
2: On est en grosse conversation avec lui. Donc, comment tu vas, Steph?
1: Ben moi, ça va bien, ça va très bien.
2: Je voulais, écoute, lundi matin, je voulais souhaiter bonne rentrée à tout le monde pour oui. ceux que ça concerne. Donc, mes enfants qui commencent l'école ce matin, oh. donc là, il est 8h17, ils doivent sortir de l'auto présentement, donc ouais. j'ai dit quand même bonne journée.
1: C'est vrai que c'est le retour pour ma fille au cégep la semaine passée, mon fils c'est vendredi.
2: Fait que... Ben, en théorie, mes enfants ont commencé jeudi passé, ah, mais la journée okay. officielle d'école, c'est vraiment ce matin.
1: C'est vraiment ce matin, bon ben, bonne yes. rentrée à nos jeunes. Maxime, aujourd'hui, ouais. on va avoir des questions que je vais te poser, parce que c'est des questions les plus souvent demandées à un courtier
2: oui,
1: immobilier.
2: Oui, ben, ça arrive souvent, puis j'ai pensé ce matin vraiment y aller là, du tac au tac,
1: ouais,
2: donc
1: parfait.
2: Vas-y, on commence ça.
1: Bon, mais la première question souvent demandée, c'est c'est pourquoi qu'une maison ne se vend pas, même si elle est à bon prix?
2: Écoute, c'est tellement, tu sais, l'immobilier, je le répète souvent, c'est du cas par cas.
1: Ouais.
2: C'est du timing, ça dépend des photos, des travaux, nombre de chambres à coucher, la disposition des pièces. Écoute, c'est tellement du cas par cas. Je te prends un exemple. Juste en quittant ici, je m'en vais direction Repentigny, afficher un vendu sur une propriété.
1: OK.
2: Que, écoute, dans ce dossier-là, ça prend un certain temps à vendre pour une maison qui est très, très standard. Quand je dis standard, là, c'est au niveau, exemple, des pièces, des chambres à coucher. Mmh. C'est vraiment, la maison, elle a aucun handicap.
1: Okay.
2: Dans ce dossier-là, j'ai eu trois premiers achats, dont deux que le financement a tombé, que l'acheteur n'a pas reçu son financement dans les délais.
1: Mmh.
2: Fait que c'est une des raisons pourquoi, mais la maison est au bon prix, elle est bien affichée. Mais des fois, là, l'immobilier, il y a des choses que tu contrôles pas.
1: Ouais.
2: Faut toujours contrôler qu'est-ce qu'on peut contrôler. Donc, je te dirais que oui, c'est les raisons principales que des fois, où ça peut arriver qu'une maison, même si c'est à bon prix, ne se vend pas.
1: OK, parfait. Prochaine question, le meilleur moment pour vendre, est-ce vraiment une question de saison?
2: Écoute, quand vous êtes prêt à vendre ou acheter, foncez.
1: OK. okay?
2: Mais je comprends le sens de ta question, puis l'immobilier, ou dans une année, réparti par plusieurs saisons. La plus grande saison, à partir, je dis toujours, du 15 janvier au 1er juin, écoute, mm-hmm. 75% de mon année, moi, c'est là que je l'ai fait.
1: Ah oui.
2: Hiver, printemps, c'est une période très, très importante, justement, pour les renouvellements de bail. C'est là que ça se passe, hiver, printemps. Après ça, il y a un petit ralentissement au courant de l'été.
1: Mm-hmm.
2: Puis, à partir de la rentrée scolaire jusqu'aux fêtes, on a un deuxième rush
1: ah oui.
2: qui commence. OK? Fait que c'est les saisons là, qui sont propices à l'immobilier.
1: Excellent. Acheter ou attendre, le piège de vouloir attendre le bon moment?
2: Comme je l'ai dit juste avant, écoute, il n'y a pas de bon temps. Quand vous êtes prêt, foncez.
1: Ouais.
2: Attendez pas le moment parfait. On établit la stratégie. Comme juste avant que je rentre en onde, moi puis un client, on se textait justement, puis il y a un projet un projet immobilier qui s'en vienne. C'est simplement d'établir la bonne stratégie
1: ouais.
2: avec le timing où est-ce qu'on est.
1: Mm-hmm.
2: Puis tout finit par se vendre ou s'acheter.
1: Et pourquoi certaines propriétés se vendent en 48 heures et d'autres, ça prend 6 mois?
2: Écoute, ça part. On fait toujours le travail en amont. Ça dépend de la stratégie. OK? Mmh. Ça dépend de la. Quand j'ai dit la stratégie des mises en marché, ben, ça dépend au niveau des photos.
1: Ouais.
2: Au niveau du listing, la description que tu y fais.
1: Mmh.
2: Est-ce que la maison, exemple, elle a un handicap sur la propriété?
1: Ouais.
2: Dans quel secteur qu'elle est? Donc, c'est vraiment du cas par cas. OK? Puis, c'est ça. C'est du cas par cas.
1: Excellent. Parfait. Les erreurs que je vois presque tous les jours chez les vendeurs?
2: Le prix.
1: Ah oui?
2: Le prix. Un vendeur est souvent attaché émotionnellement à sa maison.
1: Ouais.
2: Sa maison vaut toujours plus cher que le voisin.
1: Ben oui.
2: Puis nous, ben on fait toujours le même exercice des comparables. On calcule qu'est-ce qui s'est vendu dans le secteur. Nous, notre rôle, c'est vraiment qu'est-ce qu'un acheteur serait prêt à payer pour tel bien immobilier, pour telle okay. propriété. Mais l'erreur que je vois souvent chez les vendeurs, c'est le prix.
1: Et les erreurs que les acheteurs font avant même de visiter une maison?
2: Aller trop vite.
1: Ah oui.
2: Aller hein? trop vite. Les acheteurs vont constamment trop vite. Ils sautent les étapes. En immobilier, là, c'est un petit peu, j'ai tout le temps cette image en tête, c'est un petit peu comme quand tu joues au Nintendo, quand je te
1: oui.
2: donne, là, c'est tout le temps, il y a tout le temps des étapes à franchir, Puis tant que t'es pas franchi cette étape-là, puis tu peux pas aller à l'autre étape, à l'autre tableau, si tu veux.
1: Ouais.
2: Fait que les acheteurs, généralement, oui, ils vont juste trop vite. Exemple, commencer à magasiner sans être préqualifié. Ou sinon, au niveau de l'offre d'achat, ben ils pensent qu'ils vont avoir les clés de main, fait que sans réaliser les conditions. Donc, c'est oui, aller trop vite. Je vois ça régulièrement.
1: Faut-il rénover avant de vendre ou mettre son argent?
2: Encore une fois, l'immobilier, c'est du cas par cas, mais pour que je comprenne le sens de la question, si vous avez de l'argent investi dans votre propriété, je vais toujours suggérer cuisine, salle de bain, c'est des mos.
1: Oui.
2: Mais encore une fois, tout finit par se vendre ou s'acheter. L'immobilier, c'est vraiment du cas par cas, mais pour rentabiliser votre investissement, cuisine, salle de bain, c'est un must.
1: C'est l'idéal. Les choses que les courtiers voient immédiatement, mais que les acheteurs ne voient pas?
2: Je vais répondre pour moi, quand je visite une propriété, c'est souvent les deals. Exemple que il y a un acheteur mettons, j'ai un acheteur, puis on voit plusieurs propriétés. Dans ces propriétés-là, je vais pouvoir savoir quelles qui vont bien évoluer avec le temps, puis prendre la valeur avec le temps. C'est le genre de choses que je remarque assez, je ne peux pas dire facilement, mais que j'ai une habitude, une expertise à ce niveau-là.
1: Oui, parfait. Une surenchère, est-ce toujours une bonne nouvelle pour le vendeur?
2: Je vais répondre pour le bien de la question. Je vais répondre oui, mais encore une fois, c'est du cas par cas.
1: Ouais.
2: OK, parce que nouveau de la surenchère, ça me fait tout le temps rire cette question-là depuis depuis la COVID, c'est que une propriété va toujours se vendre.
1: OK.
2: Exemple, une propriété dans un marché où est-ce qu'il vaut, je vais y aller avec un chiffron là, qui vaut environ 500 000.
1: Mm-hmm.
2: Bon, la maison va se vendre dans ces prix-là. Mais si je demande 399, exemple, pour la propriété, puis qu'il y a 100 000 en surenchère, ou inversement, je demande un prix trop haut, puis qu'on va à la baisse, ça dépend du marché. Fait que c'est pour ça que. Mais pour savoir si une surenchère est bonne, mais ça dépend toujours de qu'est-ce qui est à vendre dans le secteur, qu'est-ce qui s'est vendu, puis c'est quoi la valeur réelle de la propriété et aussi les conditions qui viennent avec également. Fait que c'est oui et non pour la question.
1: Excellent. Parfait. La prochaine. Pourquoi certaines offres d'achat sont beaucoup plus fortes que d'autres?
2: Ça dépend toujours des conditions. Il n'y a pas juste le prix à prendre en considération. Je t'en mets un exemple. Exemple que tu mets la maison en vente, tu reçois deux offres d'achat.
1: Mm-hmm.
2: Une offre d'achat, exemple, est conditionnée à la vente d'une propriété. Que le prix, oui, est plus élevé qu'à la deuxième, mais que c'est conditionnée à la vente d'une maison qui n'est pas encore vendue versus l'autre, que est au prix que tu demandes, mais c'est des conditions standards. Financement, inspection, dans ta réflexion en tant que vendeur, tout dépendant où est-ce que tu vas situer. Est-ce que toi, tu as besoin de déménager rapidement ou tu es prêt à prendre un 6 mois que l'autre, il vend de sa maison? Fait que, encore une fois, c'est du cas par cas. Puis tout dépend. Il n'y a pas juste le prix à vérifier, il y a les conditions.
1: Ouais.
2: Il y a aussi à savoir si l'acheteur est préqualifié, il y a sa mise de fonds, il y a les délais aussi pour vérifier.
1: Mm-hmm.
2: Fait que, il y a beaucoup, beaucoup de choses à prendre en considération outre que le prix.
1: Excellent. Prochaine question. Pourquoi une mauvaise photo peut coûter des milliers de dollars?
2: écoute. Quand j'ai commencé en immobilier, la mode, la grande mode, c'était d'afficher la propriété le plus rapidement sur le marché. Avec une photo de cellulaire, l'afficher direct sur le marché.
1: Ouais.
2: Maintenant, ça te prend, écoute, quand moi j'affiche une propriété, il faut que ce soit top-notch.
1: Ouais.
2: Fait que photo, plan de la propriété, photo de drone, faut vraiment rendre sa propriété à son meilleur.
1: Ouais.
2: Quand tu mets des photos qui sont moins de qualité, mais ça donne une mauvaise impression sur la propriété. Puis oui, ça peut jouer là, à long terme, ça peut jouer sur la valeur de la propriété.
1: Excellent. Les red flags qu'on surveille lors d'une visite.
2: Je dirais travaux à faire, travaux à venir, l'état général de la propriété, c'est qu'est-ce que je regarde le plus souvent.
1: OK. Excellent. Il en reste deux, ça va aller vite. Acheter un plex, les chiffres à regarder absolument.
2: Écoute, là, le premier réflexe, puis chez tous les investisseurs, oui, naturellement, les revenus.
1: Les revenus,
2: c'est super important. Moi-même, je suis propriétaire d'un 4-plex, puis fait que oui, j'utilise beaucoup mon expérience personnelle quand je conseille à un acheteur.
1: Mm-hmm.
2: Que ce soit, exemple, pour une propriété résidentielle, que j'en ai une,
1: ou
2: c'est un quadruplex. Fait qu'au niveau des investisseurs, j'ai une très grande banque d'investisseurs. Autre, les revenus, qu'est-ce que je vérifie aussi, c'est l'historique des locataires.
1: Ouais, oui.
2: Parce que c'est beau avoir des bons revenus, mais il faut que les locataires payent aussi en conséquence. Fait que, si, exemple, tu as des bons revenus, mais qu'il y a des locataires qui sont, n'importe quoi, là, mais qui sont 6 mois en retard. Bon, ça ne t'avantage pas.
1: Non.
2: Mais si les locataires qui payent, un prix du marché ou peut-être légèrement en bas, au moins qui payent tout le temps, au moins ça peut jouer une certaine sécurité.
1: Excellent. Et la dernière question, pourquoi est-ce important un courtier en 2026?
2: Écoute, cette question-là, j'y réponds depuis à chaque jour en 15 ans de carrière. Bon, le marché va vite, surtout actuellement. On est dans un marché de vendeurs, un marché, faut que vous soyez en Cadillac.
1: Ouais.
2: OK? Ça vous prend vraiment une équipe qui peut veiller à ce que votre projet immobilier puisse s'accomplir. Si vous faites par vous-même, je vous le dis, là, vous allez tourner en rond,
1: mais
2: une boucle sans fin, ça va être interminable. Faut que vous soyez bien épaulé. Exemple, comme quand tu t'en vas à court, mais ça te prend un avocat.
1: Ouais.
2: Quand tu fais des travaux chez toi, exemple, qui sont appartements, mais t'engages un entrepreneur ou t'engages un spécialiste en la matière, ben c'est la même chose en immobilier. Ça te prend un expert, quelqu'un qui a une expertise en la matière pour veiller à ce que ton projet immobilier le puisse prendre forme. Là.
1: Excellent. Mais pour ces belles questions, merci beaucoup, Maxime. Si les gens veulent rentrer en communication
2: avec toi.
1: Écoute,
2: pour toute question immobilière, vous pouvez rentrer en communication avec moi, 514-262-4269. Sinon, écoute, sur tous les réseaux sociaux, Maxime Belval, sur YouTube, on a une chaîne vlog, une chaîne YouTube, Maxime Belval Remax. Donc, voilà. Merci, Steph.
1: Ben, merci à toi pour ces belles questions. On se reparle, nous autres, la semaine prochaine.
2: Bonne semaine.
1: Maxime Belval de Courtier, de Remax. Remax et compagnie. Salut, Maxime. Bye-bye. Nous autres, on s'en va écouter Madonna Vogue 1980.

24 août, merci évidemment à Michel Lebureau pour la chronique de sport. On parlait de baseball. Évidemment, merci à la clinique Marois, Maxime Belval et à l'information Louis-Martin Nicole et au sport Carl Collin. Mon nom est Stéphane Duchamp. On se parle, nous autres, demain matin, 6h30. Et il est là, il est prêt, la légende s'installe dans quelques minutes.

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3: Pour le Grand Montréal, on a un ciel variable avec 60 % de probabilité d'averse et risque d'orage, des vents à 20 km/h, un maximum de 21, un humidex à 26. Ce soir et cette nuit, généralement nuageux avec 60 % de probabilité d'averse avec risque d'orage toujours, des vents à 20 km/h, devenant léger en soirée, un minimum de 17. Demain mardi, alternance de soleil et de nuages, un maximum de 23 et pour mercredi, du soleil, un maximum de 26. 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
1: Ah, c'est lui. J'ai hâte au lundi. Monsieur Agnette, toi, Yvon, j'ai pensé à toi vendredi, samedi, dimanche. Puis je suis allé faire un tour au volleyball de plage au circuit Gilles Villeneuve. Je t'ai vu. Tu regardais les petites filles, les femmes jouer au volleyball. C'est un beau sport, ça. Moi, j'étais un ballon volant à l'école et volleyball après. Et toi?
2: Ah ben oui.
1: T'as joué au volleyball?
2: Oui, c'est sûr, à l'école Saint-Joseph, oui, quand j'étais plus jeune.
1: Ah, moi, c'était Saint-Pascal-Bénon et Notre-Dame-des-Neiges.
2: Eh bien, à cause de neige.
1: Ouais, oh, pas loin de l'oratoire. D'ailleurs, mon grand-père était parti, il a remplacé le frère André à l'hôtel, ben, l'hôtel, à l'oratoire Saint-Joseph du Mont-Royal. Après sa retraite au Canadian Pacific Railway, il était chef de gare, il était religieux, il avait 16 enfants. Puis sa retraite, ça a été jusqu'à sa mort à l'oratoire Saint-Joseph. Il vivait comme le frère André, savais-tu ça?
2: Non, il est dans un petit lit.
1: Pardon? Oui, il y avait son bureau, son petite chambrette avec un grabat, une petite lampe, puis il vivait vraiment comme le frère André, oui. Ouais.
2: Oui, mais j'ai connu des religieuses qui étaient la congrégation de Mme Marguerite Youville.
1: Oui.
2: Et puis, il dormait, il y avait trois religieuses qui faisaient de l'apnée. Donc, ils dormaient dans ce qu'on appelle une chaise basculante, un lazy boy.
1: Les sœurs dormaient des lazy boys, t'es sûr qu'ils dormaient?
2: Oui, j'avais été porter des choses dans leur... eux autres, ils appelaient ça leurs appartements. C'était plutôt une cellule qu'un appartement.
1: Ouais.
2: Et puis, il n'y avait pas de lit. Il y avait une chaise. Ouais. Elles ont fait ceux qui sont sur le côté ici. Ils font de l'apnée, donc ça veut dire qu'ils ne peuvent pas dormir, la tête penchée, couchée comme des gens normaux.
1: Ils sont pas normaux, le côté respiration, c'est
2: ben,
1: ça?
2: Ben, c'est pas normal. Ma soeur Berthe, que je connaissais mieux, a vécu jusqu'à 97 ans.
1: Ah, ben écoute, ça me fait penser à Sœur Angèle. Je l'ai vue dans une annonce de la Banque de Montréal, puis je l'ai vue dans une autre, attends, Olivier. elle doit avoir 80 cas, que Sœur Angèle. La connais-tu?
2: Bon.
1: La connais-tu?
2: Je l'ai rencontrée trois fois dans un restaurant sur la rue Wellington, à la maison du Aigreau.
1: Elle raconte.
2: Mais à la maison du Aigreau, c'était le quand il était sur... 3966 Notre-Dame-Ouest,
1: ouais.
2: C'était le bureau des libéraux.
1: Non, c'est pas la maison du Aigreau qui m'intéresse, c'est ta relation avec Sœur Angèle.
2: Ben, elle avait fait une émission à Radio-Canada, puis ils sont venus manger la maison du Aigreau, ils sont rendus sur la rue Wellington dans les 3600. Et puis, ben, c'est plus ce que c'était. C'est son garçon qui, parce que son papa, Johnny, le gendre, le beau-père à Alex Hilton,
1: oui.
2: Sa fille a eu deux enfants avec. Et oui. Puis,
1: Sœur Angèle a eu deux enfants avec Alex Hilton.
2: Non. Alex Hilton a marié une des deux filles à Johnny, le restaurant du Egg Roll, et, il n'était pas trop de bonne humeur de ça, mais c'était comme des faits accomplis.
1: Oui, Yvon, tu me réponds pas. C'est ta relation avec Sœur Angèle qu'on veut savoir.
2: Je fais exactement ce que Robert faisait avec les journalistes. Monsieur Bourassa, vous n'avez pas répondu. Vous n'avez pas répondu à nos questions. Oui, mais c'est quoi la question?
1: C'est quoi la question? Quelle est ta relation avec Sœur Angèle?
2: Ben, on a jasé, on a discuté.
1: Bon.
2: Ben, elle a dit, nous autres, on était enregistré une émission qui va passer à Télé-Québec. Ça fait environ 10 ans, 10, 15 ans,
1: bon.
2: Ça. Et puis, très sympathique, hein? Je prends pas pour un autre.
1: Ouais, dis donc, avec quelle congrégation, des Sœurs Grises, des Sœurs de la Providence?
2: Là, je te manque bien menteur, je te le dis. Je ne
1: Ben, moi,
2: sais pas.
1: j'aurais demandé, si j'allais été à toi dans ton taxi, sœur Angèle, j'ai dit, hey, Angèle, c'est quoi ta communauté?
2: Non,
1: J'aurais.
2: je n'ai pas demandé ça, non, parce que au début, que ça m'avait impressionné de la voir aussi sympathique.
1: Ouais.
2: C'est
1: Était
2: pas.
1: bien bien ça ou était en civil?
2: Non, j'en ai jamais vu habillé en ça. Dans toutes les fois que je l'ai vu, était bien normalement, comme les femmes s'habillent.
1: OK. Donc, c'est-tu une vraie sœur?
2: Ben oui, c'est une vraie sœur.
1: Ben, elle porte le costume
2: Ben, elle
1: d'habitude.
2: porte le costume, elle a fait le vœu de la chasteté.
1: Pardon?
2: Elle a fait
1: Le
2: le vœu.
1: vœu de la chasteté, comme toi, mon gaillard. Et moi aussi.
2: Alors, tout ça pour te dire que M. Mélenchon, il a envoyé une lettre à Mme la Première ministre et puis qui a dit que les Français étaient là pour nous supporter, prendre soin des Québécois et des Canadiens.
1: C'est sûr, parce que nous sommes des Français, les Québécois. La
2: Nous
1: France ne
2: sommes.
1: voulait pas de nous autres à une époque, ils chupaient ça au Québec.
2: C'est pas parce qu'ils ne veulent pas de nous autres, c'est parce qu'il y avait le choix. Il dit, soit que tu prennes le Québec, ou tu prennes une île dans les Antilles. Et
1: Ah,
2: puis,
1: je savais pas.
2: on voit. Ben oui, il y avait donné deux choix.
1: Ah, ouais. On
2: Il a
1: aurait pu aller
2: abandonné
1: dans les
2: que.
1: Antilles, t'as lieu. On aurait pu aller en Martinique, en Guadeloupe.
2: Alors, si elle a pris les Antilles, c'est pas nous qui aurions été. Le Québec n'aurait pas bougé. C'est juste le fait de savoir que. Même De Gaulle, il l'a dit. Et quand il est venu au Québec en 67, et puis
1: Oui.
2: qu'il nous a dit « Vive le Québec libre
1: Il est
2: »,
1: venu mettre le
2: on vous
1: drum
2: a
1: set. Non, non,
2: abandonné.
1: non, non, non, non, non, il est venu mettre le drum set. Non, non,
2: Non, mais il a qu'est-ce qu'il avait dit? Nous sommes conscients que nous vous avons abandonné.
1: oui.
2: Quand il a parlé sur le balcon, là, le gars de Radio-Canada, tu allais-tu compter les techniciens qui avaient installé le micro?
1: Hey, Yvon, les Radio-Canada, il y a 1878, quasiment 2000 personnes qui gagnent 100 000 par année. Est-ce que tu fais ce salaire-là, toi?
2: Non,
1: Moi non
2: non,
1: plus. Ils sont bien payés à la Société d'État.
2: oui, mais ils viennent de vendre leurs immeubles, là. Tu penses que c'est pas choquant? Tu sais, une entreprise qui est la voix du Canada, la voix francophone
1: Du Canada, oui.
2: et anglophone du Canada, ont
1: Ouais.
2: vendu l'immeuble qu'ils ont bâti, ça fait 3 ans.
1: C'est un scandale.
2: Ben oui, c'est un scandale, Mme Durocher le dit.
1: Mais ça, hey, dans le journal ce matin, elle parle de Radio-Canada, justement. Sophie a raison. Hein?
2: J'ai pas lu l'article. J'ai vu qu'elle parlait du Canada, Radio-Canada, oui, mais
1: Bon.
2: j'ai pas lu l'article
1: OK.
2: parce que.
1: Lis l'article, tu me rappelleras. J'ai une nouvelle à t'annoncer, Yvon.
2: Allez.
1: Es-tu au courant? Le premier trio vers sur la glace pour les élections. Qui fait partie du premier trio?
2: Premier trio, quoi?
1: Le premier trio sur la glace pour les élections sur la radio numérique CNV.ca et en même temps sur AM 940. Tous les samedis, commençant ce samedi 29 de 10h30 à midi. Et des trios sont Guy Ouellet, Youri Chassin, Rémi Trudel, les trois vont faire des élections, vont parler des élections jusqu'à la campagne électorale.
2: Louis Jacin, c'est celui qui était ministre, ça?
1: Oui, qu'est-ce que tu fais samedi à 10h30?
2: Moi, je travaille.
1: Non, mais dans ton auto, là, tu peux écouter la radio.
2: Ah, ben, je peux écouter certains. J'ai le
1: Ben,
2: droit.
1: jure-moi que tu vas écouter Rémi Trudel avec Youri Chassin et Guy Ouellet.
2: Ah,
1: Je
2: ben,
1: dis.
2: là, si Rémi Trudel est là, c'est sûr que je vais l'écouter.
1: Bon, je savais. Il manque pas ça. Ça, c'est une grande première. Puis moi, je suis très fier parce que Rémi, il a été ministre de la Santé, il a été
2: Mais
1: gouverneur.
2: pourquoi qu'il se présente pas, donc?
1: C'est ça, j'ai dit. Il dit qu'il est trop vieux ou je sais
2: Ils n'ont
1: pas.
2: jamais mis en application ce qu'il y avait, le rapport qu'il avait sorti.
1: Hey,
2: C'est
1: le
2: ça le
1: rapport.
2: problème,
1: Hey,
2: professeur.
1: j'ai lu le rapport qu'il avait fait en 2002, puis il l'avait donné au gouvernement, puis ils l'ont ignoré. S'il avait fait ça, on ne serait pas dans la marmelade
2: C'est
1: aujourd'hui.
2: vrai, t'as raison, t'as
1: J'ai toujours
2: raison.
1: raison. Comme
2: Non,
1: j'ai le
2: ben.
1: prou. Hein? Ils
2: Oui,
1: vont?
2: c'est vrai.
1: Bon. À part ça, as-tu regardé le guide de l'auto?
2: Non, c'est Monsieur Duval.
1: Le nouveau guide de l'auto, c'est quelque chose, hein? Le guide de l'auto 2027 est en vente partout. Il est arrivé. Et on est à l'époque de la Toto-mobile. Tout le monde a une Toto et conduit, pas de civisme. Alors, quand on dit le guide de l'auto, on est enligné pour les meilleurs achats. Comme toi,
2: Non.
1: tu as fait un bon achat avec ton taxi, hein?
2: Oh, moi, je suis satisfait, mais c'est le track en 2020. C'est le camion de l'année cette année.
1: Le track de GM et le camion de l'année.
2: Oui.
1: Ah ben, t'as fait un bon achat. Pour dire, t'en
2: Oui,
1: as
2: mais
1: eu des... Hein?
2: moi, c'est en 2024, mais le 26, c'est le véhicule de l'année. C'était marqué un journal le 2 semaines.
1: T'en as eu des autos. Combien t'as eu de voitures taxi dans ta vie? Ah oui, on veut savoir.
2: Au moins une cinquantaine.
1: Combien?
2: Une cinquantaine.
1: Cinquantaine, nomme-les.
2: Ben oui, j'étais locataire, donc fallait que je me trouve une voiture.
1: OK.
2: Mais c'était pas.
1: Écoute, Yvon, on veut savoir les 50 voitures que tu as eues. On t'écoute.
2: Ah, mais les meilleures que j'ai eues, c'est les Chevrolet.
1: Ouais.
2: C'est toutes montées à 600 000 km.
1: Wow.
2: Oui, madame. Ça,
1: Alors,
2: c'est dans quatre, ça, c'est dans 48 mois, 4 ans.
1: t'es un gars de GM, General Motors.
2: Ben, après ça, j'ai eu ma Sonata. Je vais te dire une chose, ma Sonata, elle était spéciale.
1: Oui?
2: Ah oui, les lumières sont toutes allumées. Tu as 2 arbres de Noël complets avec les lumières allumées dans mon tableau de bord. Arrête la voiture pour savoir ce qui se passe. Alors, repart la voiture. On était bon pour 5 000 km. Et là, le gars qui l'a acheté, j'ai tout expliqué ça. Il dit, il n'y a pas de problème. Puis quand je suis allé pour mon compteur, parce que c'est le gars du compteur qui l'a acheté, j'ai dit, puis, as-tu eu une onde de Noël? Hey, il dit, pas encore, il est assez
1: Ils vont aujourd'hui là, les voitures, c'est des ordinateurs. Sérieusement, ils ont un ordinateur. Ma créature s'est achetée une Volvo. Je suis pas capable de conduire. Je m'en viens à Bixi et c'est au poste de radio. C'est
2: Bon,
1: tellement compliqué aujourd'hui.
2: le mécano qui est sur l'île, il me demande, tu sais, j'ai dit ça, là, oui, mais dis la lumière, vérifier l'engin, est-ce qu'elle allume? Non. Alors, inquiète-toi pas. Lui, là, la clé, c'est le petit moteur.
1: Bye.
2: Si tu vois le petit moteur jaune apparaître dans l'écran, viens-moi.
1: OK.
2: Puis il va dire le nom de la pièce qui est défectueuse.
1: Oui.
2: Puis il va te donner le numéro de sa pièce-là.
1: Parce qu'il y a un ordinateur de bord à bord.
2: Il y a un ordinateur qui a payé 10 000 $,
1: Wow.
2: qui est, ah oui, portatif.
1: Ouais.
2: Alors, quand il se branche, lui, il peut faire ça en 12 langues.
1: Bon, Yvon, faut que je te laisse. Il est déjà 9h moins quart. On va remettre ça demain matin à 8h30. Et qu'est-ce que tu fais samedi 10h30?
2: Alors, je vais m'asseoir dans ma voiture et je vais écouter Monsieur Trudel.
1: Rémi Trudel, Youri Chassin et Guy Ouellet ce samedi le 29 août de 10h30 à midi. On s'en parle lundi prochain, Yvon.
2: Alors, on va s'en parler vendredi avant de se quitter.
1: On s'en parle
2: Bon
1: demain matin.
2: vendredi, jeudi.
1: Jeudi, puis demain matin, on se parle même heure, même poste, 8h30. 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Bonne journée, Yvon. Merci beaucoup. Hein?
2: Ben, c'est vrai que merci, puis on dit merci à tous nos auditeurs qui nous écoutent avec attention.
1: Avec l'expérience radiophonique.
2: Merci.
1: 10-4, 10-88.
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4: Aujourd'hui, 24 août, bon début de journée, mesdames, messieurs, voici vos informations. L'administration Trump a averti hier le Canada qu'un affrontement commercial avec les États-Unis pourrait avoir des conséquences dévastatrices pour l'économie canadienne. Cette mise en garde survient après la décision du premier ministre Mark Carney de répondre directement aux nouveaux droits de douane imposés par Washington. Depuis le retour de Donald Trump à la Maison-Blanche en janvier 2025, le Canada se retrouve au premier rang de la guerre commerciale déclenchée par le président américain qui répète son souhait de voir son voisin du Nord devenir le 51e État américain. De son côté, Mark Carney a affirmé que le comportement du gouvernement américain était perçu comme une attaque contre le Canada.
5: When you get attacked, we got attacked. U.S. put 50%. We waited until the United States decided to actually implement the so-called 338 tariffs. We've got the reserves, we got the resilience, we've got the plan, we've got the focus. We will respond. We're going to focus on what we can control. We're going to build.
4: Le premier ministre a annoncé samedi l'entrée en vigueur à compter du 8 septembre de nouveaux droits de douane canadiens qui viseront notamment les industries américaines de l'acier et des produits laitiers. Par ailleurs, la première ministre du Québec, Christine Fréchette, prévient l'administration Trump que le Québec n'acceptera pas de se faire imposer les volontés américaines alors que ce nouveau chapitre de la guerre tarifaire prend désormais des allures de crise. En marge de l'annonce hier d'une nouvelle candidature pour la coalition Avenir Québec dans la circonscription de Deux-Montagnes, alors que Marjolaine Ferron sera candidate dans Mirabel, la chef caquiste a clairement indiqué qu'elle appuyait la décision de Mark Carney de retirer le Canada des négociations avec les États-Unis. La première ministre a également précisé qu'elle était disposée à ajuster, si nécessaire, les programmes d'aide annoncés afin de soutenir les entreprises touchées par les nouveaux tarifs américains. Et Donald Trump fait également face aux critiques de son ancien bras droit Mike Pence concernant la guerre commerciale actuelle menée par la Maison-Blanche, celui qui occupait le poste de vice-président des États-Unis durant le premier mandat de Donald Trump. Mike Pence a notamment déclaré que la dernière chose dont les États-Unis avaient besoin au moment où leur économie commence à peine à se relever était une guerre commerciale avec le Canada.
6: I think the last thing we need right now is a trade war with Canada. My hope is, for the sake of American families and for the sake of the American economy, that what we're looking at here is negotiation.
4: Et les conservateurs fédéraux réclament du gouvernement qu'il rende public tous les détails de l'accord commercial avec les États-Unis que le Canada a rejeté vendredi. Dans une lettre adressée au ministre responsable du commerce Canada-États-Unis, le porte-parole conservateur en matière de relations canado-américaines, Shuvalwa Majumdar, a indiqué que son parti soutenait la décision de Mark Carney de mettre fin aux négociations. Il déplore toutefois que le Parlement ne dispose pas de davantage d'informations concernant la situation. À l'international, le président iranien Massoud Pezeshkian a reconnu hier que la société iranienne était confrontée à de nombreuses difficultés au moment où les États-Unis cherchent à intensifier leur pression sur l'économie du pays par l'intermédiaire d'une nouvelle série de sanctions. Ces déclarations surviennent alors que les États-Unis ont promis jeudi de faire s'effondrer le régime iranien grâce à la nouvelle campagne de sanctions annoncée près de 6 mois après le déclenchement de la guerre. Guerre en Ukraine, le président Volodymyr Zelensky estime que la tenue d'élections en période de guerre représenterait un danger pour l'Ukraine, selon des déclarations rendues publiques hier. Aucun scrutin ne peut toutefois être organisé tant que la loi martiale demeure en vigueur, celle-ci ayant été instaurée depuis le début de l'invasion russe à grande échelle de l'Ukraine, déclenchée en février 2022. Et au sport, au baseball, défaite des Blue Jays de Toronto hier face aux Yankees de New York. 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À la 45e minute de l'heure.
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1: C'est lui sur CV, la radio numérique. Et vous l'avez dans votre téléphone, dans votre ordi, c'est gratuit. Vous voyez avec des caméras en studio. Arcan a revêtu sa chemise. Comment il s'appelle le groupe qui a l'air bizarre, interné, là, pas prostate endurcie, angine de poitrine, vous voyez? J'ai volé la chemise du guitariste à deux têtes, angine de poitrine. C'est vraiment... j'en parlais avec mon collègue Stéphane Ducharme. Il traite pas fort là-dessus. C'est rien que de la musique. Ils ne font que passer. Dans le showbiz de nos jours, ils ne font que passer. Fernand Gignac, chasse ça. Ça paraît que les vacances sont finies. Le monde retourne à l'ouvrage et on voit sur les autoroutes... La 13. La 13 porte bien son nom. C'est l'autoroute de l'enfer. C'est la pire. La 15 aussi, c'est pas un cadeau non plus. Si tout le monde prenait les anciens ponts, sérieusement, des fois, on passe par le pont Viaud, là. Hey, ça va bien. Le pont Charbonneau à l'autre bout, sérieusement. Alors, faut user de imagination. Avant d'aller travailler, quel est le meilleur chemin? On va demander à Michel Perguillard. Où tu passes pour aller travailler? Oh, ouais.

de ton voyage, pars en voyage, ça s'appelle Brosseau de Rosemère. Bonjour, on est lundi le 24 août. Vu la dernière nouvelle, oui, Mario Odirette recevait samedi après-midi Rémi Trudel, le premier trio sur la glace pour les élections. Rémi Trudel, Youri Chassin, Guy Ouellet, sur la radio numérique CNV.ca et en même temps sur le AM 940 tous les samedis d'ici les élections de 10h30 à midi. C'est très important cette année. Le Québec et le Canada n'a jamais... Le Canada est uni comme jamais. Le Québec n'a jamais été aussi divisé. On a 5 partis. C'est jamais vu. C'est pas le temps de se diviser. C'est le temps de se rapprocher et ensemble avec la menace qui vient des États. C'est pas surprenant que la menace vienne des États. On a vu ça. On se souvient, c'est écrit « Je me souviens » sur la plaque. Alors, on se souvient de Jules César, Claude Néron, hein? Il y en a d'autres. En Haïti, Pinochet, qui d'autre? Hitler, Mussolini. Il y en a eu des fins finaux qui ont pris le pouvoir. C'est très important quand on va voter, de voter pour la bonne personne. Pas quelqu'un qui fait un ego trip, hein, qui se prend pour un autre, comme le voisin d'en bas là, aux États. Quelqu'un qui... Tu sais, c'est très difficile cette année.

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6: D'abord au tennis, le Français Arthur Fils a remporté le plus important titre de sa carrière jusqu'à présent en prenant la mesure du favori local Francis Tiafoe en trois manches hier au tournoi de Cincinnati. Après trois titres en ATP 500 et un en ATP 250, Arthur Fils remporte un premier Masters 1000 par un pointage de 6-3, 1-6 et 6-0. Même si le match a pris le maximum de trois manches, il n'a duré que 88 minutes. Avec cette victoire, Fils grimpe au classement de l'ATP aujourd'hui. Il prend le 11e rang, son meilleur classement en carrière. De son côté, Tiafoe passera 12e à deux échelons de son sommet en carrière. Chez les femmes, l'Américaine Coco Gauff a battu sa compatriote Jessica Pegula 6-4 et 6-4. Au baseball, Ben Rice, Trent Grisham et Jazz Chisholm ont produit deux points chacun hier, aidant les Yankees de New York à gagner 8-3 face aux Blue Jays de Toronto. Il s'agit d'un sixième gain en sept matchs pour les Yankees, bien installés au sommet des clubs, qui ne sont pas au sommet d'une section dans l'Américaine. Toronto accueille les Royals de Kansas City demain jusqu'à jeudi. Les Blue Jays vont terminer le mois d'août avec trois matchs face aux Mariners de Seattle, toujours au centre Rogers, le week-end prochain. En Formule 1, le Britannique Lando Norris, champion du monde en titre, a remporté de façon éclatante le tout dernier Grand Prix des Pays-Bas de Formule 1, une course marquée hier à Zandvoort par l'abandon du héros local, le Néerlandais Max Verstappen, victime d'un accident dès le premier tour. Autour d'une épreuve particulièrement disputée entre les Mercedes, les Ferrari et les McLaren, le meneur du championnat du monde, Kimi Antonelli, a pris la deuxième position à 11,5 secondes de Norris devant son coéquipier et rival chez Mercedes, le Britannique George Russell. Le Québécois Lance Stroll n'a pas été en mesure de compléter l'épreuve en raison d'un problème mécanique. Son coéquipier chez Aston Martin, Fernando Alonso, a pour sa part connu une excellente journée en terminant au 9e rang, ce qui lui a permis d'ajouter deux points au classement. Il s'agit de la deuxième victoire cette saison pour Norris, 26 ans, qui s'était également imposé en Hongrie à la fin du mois de juillet. Volleyball de plage porté par l'appui de la foule canadienne, Sam Shachter et Johnny Pickett, 39e au classement mondial, ont créé la surprise sur la scène internationale du volleyball de plage en remportant la médaille de bronze au tournoi de Montréal hier. Le tandem canadien avait éliminé les numéros 1 mondiaux en quart de finale avant de s'incliner en demi-finale. Chez les femmes, les Canadiennes Melissa Umana-Paredes et Brandi Wilkerson, qui tentaient de décrocher un troisième titre consécutif, ont été éliminées en demi-finale du tournoi élite en trois manches devant les Brésiliennes Victoria Lopez et Tamela Caradello. Umana-Paredes et Wilkerson avaient remporté le tournoi de Montréal en 2023 et en 2025. Entre ces deux conquêtes, elles avaient

lundi 24 août, ça en fait des roues, hein? Aujourd'hui, il y a possibilité d'averse cet après-midi. Et on remarque qu'il y a moins de clarté. Le matin, avant que la clarté arrive, il se fait tard. L'après-midi aussi, en fin de soirée. C'est ce qu'on appelle une

0: saison qui est chantée par, racontée par Joe Dassin en 1975. Cette œuvre a 50 ans, l'été indien.
1: Tu sais, je n'ai jamais été aussi heureux que ce matin-là. Nous marchions sur une plage, un peu comme celle-ci. C'était l'automne. Un automne où il faisait beau. Une saison qui n'existe que dans le nord de l'Amérique. Là-bas, on l'appelle l'été indien. Mais c'était tout simplement le nôtre. Avec ta robe longue, tu ressemblais à une aquarelle de Marie Laurencin. Et je me souviens très bien de ce que je t'ai dit ce matin-là. Il y a un an, il y a un siècle, il y a une éternité.
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Aujourd'hui, je suis très loin de ce matin d'automne, mais c'est comme si j'y étais. 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Que fais-tu? 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
1: 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Joe Dassin. L'or prend ta valeur. 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
1: Washington prévient qu'une guerre commerciale avec les États-Unis pourrait avoir des conséquences dévastatrices pour le Canada. Christine Fréchette appuie la riposte de Mark Carney. Les conservateurs réclament la divulgation complète de l'accord commercial. L'ex-vice-président américain Mike Pence critique la guerre commerciale menée par Donald Trump. Un adolescent de 15 ans est dans un état critique après un accident impliquant un scooter à Les Cèdres. Vladimir Zelensky juge dangereuse la tenue d'élections en Ukraine pendant la guerre. Et au sport au baseball, défaite des Blue Jays de Toronto hier face aux Yankees de New York. D'autres nouvelles dans une trentaine de minutes.
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1: Ah, le grand moment est arrivé, le grand papa aussi. Il y a quelqu'un qui me disait, il ressemble à Donald Trump. Hey, insultez pas mon Elvis. Trump est Keten et Pepsi. Elvis aussi. Mais Elvis, quand il aimait quelqu'un, il donnait une Cadillac rose. Alors, je suis allé le voir avec Amab Cloutier des Galeries de Babi à son show à Vegas. J'ai rencontré Elvis. Il dit, I'm Bob Arcan from Montreal. Yeah, nice to meet you, Bob. Il m'a pas donné Cadillac rose. Il n'y avait pas un moyen in the ghetto.

Thank you. Merci beaucoup, Elvis. Are you lonesome tonight? En quelle année? 61, oui, vous connaissez votre Elvis. Oh, ouais. C'est la plus belle chanson d'Elvis. C'est en anglais. Soudainement, tout le monde comprend ce qu'il dit. Si, ouais. L'Institut linguistique. Je vais traduire la chanson pour vous. Non, non, c'est trop long. Savez-vous ce que j'ai fait en fin de semaine? Je me suis amusé avec ChatGPT. ChatGPT, oui, avec l'intelligence artificielle. Une madame qui me parlait. J'ai dit « Bonjour, c'est Robert. »« Ouais, allô. » Oh, on m'a dit « Bon, ouais. » J'ai composé une chanson avec elle, oui. En fait, ce que je vais dire maintenant, c'est le fruit de l'intelligence artificielle. Incroyable, hein? Elle m'a dit ceci. Un jour ordinaire, un instant suspendu, dans les rayons d'un monde inconnu, qui aurait dit que tout changerait quand nos chemins se croiseraient? Entre les paniers et les lumières froides, mon regard a croisé le tien. J'ai osé cette question si plaine et légère. Excusez-moi, avez-vous des côtes levées ici? Hein? Un sourire né, une étincelle a jailli. Mon cœur a su. C'était le début d'une vie. C'est long, hein? Je n'irai pas jusqu'au bout. Mais la chanson s'appelle « Le pouvoir des côtes levées ». Essayez ça. Amusez-vous. Non, sérieusement. L'école rentre, c'est la rentrée bientôt, je pense que c'est jeudi de cette semaine. Ah, les petits monstres, hein, ils vont retourner à l'école, s'instruire. C'est très important. Vous savez ce qui est plus important dans la vie? L'évêque des désections, là, on ne va pas entendre toutes sortes de sornettes, on va dedans. Ce qui est important, c'est la santé. Si tu as la santé, tu as tout le reste. La santé, l'instruction, l'éducation. À l'école!

0: Souvenir de l'année 84, Marc Drouin, après l'école. Dans le temps, là, quand les sœurs, les religieuses et les frères, les religieux enseignaient, il y avait de l'ordre et de la discipline. On les élevait à l'école. Aujourd'hui, les parents n'ont pas le temps de les élever, puis c'est pour ça que c'est le chaos, c'est la zizanie, la tour de Babel dans les écoles. Hélas, on va avoir un moment donné quelqu'un qui va comprendre. C'est comme le système de santé, hein. C'est écrit, je me souviens, sur la plaque des véhicules automobiles. Mais personne se souvient, sauf les gens qui sont nés dans les années 40-50. Le système de santé avant 70, tout le monde avait des assurances personnelles. Si tu ne l'avais pas, ton employeur, moi j'étais au Canadian Pacific Railway, d'une bâtisse qui est devenue le Centre Bell. Dans ce temps-là, j'avais une assurance de la Croix-Bleue. C'est simple. Tu passais sur la rue, il y avait une affiche « Docteur ». Sonnait à la porte, le gars venait chez vous, il se soignait, oui. Et puis là, il remplissait les papiers pour l'assurance. L'assurance le payait. Les compagnies d'assurance étaient les chaînes de garde du système de santé. Et ceux qui étaient moins nantis, il y en a toujours, c'est pas de faute, c'est comme ça, c'est la vie, ils étaient soignés gratuitement. Alors, tout le monde avait le réflexe de prendre des assurances. C'était impensable qu'on n'ait pas d'assurance santé. Le gouvernement de l'époque a vu, tu sais, les politiciens, hein, sont là un terme, deux termes, puis ils s'en vont. Souvent, ils causent des dommages. Un gouvernement qui a sorti la castonguette, une carte, puis là, c'est gratis pour tout le monde. Ça coûtait X. Aujourd'hui, ça coûte je ne sais pas combien. C'est de plus en plus cher pour avoir la castonguette. Et c'est une mauvaise réaction. On aurait dû... Il n'y a pas, dans les élections qui s'en viennent, là, il n'y a pas un parti qui dit « On va mettre ça dehors, l'assurance du gouvernement. » Tout le monde va avoir une assurance personnelle. Hein? Personne n'oserait faire ça. Ils ont bien trop peur. 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
3: Pour le Grand Montréal, on a un ciel variable avec 60 % de probabilité d'averse et risque d'orage, des vents à 20 km/h, un maximum de 21, un humidex à 26. Ce soir et cette nuit, généralement nuageux avec 60 % de probabilité d'averse, avec risque d'orage toujours, des vents à 20 km/h, devenant légers en soirée, un minimum de 17. Demain mardi, alternance de soleil et de nuages, un maximum de 23, et pour mercredi, du soleil, un maximum de 26. 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CNV Météo, à la 30e minute de l'heure.

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1: C'est lui, il se souvient. Harmonium est né en 1974. Serge Fiori, l'âme d'Harmonium, de la chambre au salon,

de la chambre au salon. Il fait moins chaud, les canicules sont finies, ça paraît. Hein? Aujourd'hui, par exemple, un maximum de 21 et de la pluie, même chose pour demain. Et les températures sont plus... On dort mieux la nuit, n'est-ce pas? Hein? Et vu qu'il va pleuvoir aujourd'hui, j'ai composé un petit poème. Oui, aujourd'hui, l'ami la pluie glissera cet après-midi sur les parapluies. Qu'un sourire soit votre pral plus belle. Neil Sedaka, Laughter in the Rain.

0: Elvis, il aimait sa Yoko, hein. Woman, en 1981, c'est un hommage à la femme. Et parlant de femme, Lise Dion, aucun lien de parenté avec Céline, l'humoriste et actrice québécoise Lise Dion, elle a 71 ans et que sa vie passe vite. Il me semble que c'était hier. Elle sortait du Dunkin' Donut et elle faisait un show habillé en serveuse de Dunkin' Donut. C'est là que j'ai commencé à l'aimer. Et ce qu'elle a dit, tu savais qu'elle a été très malade. Hein? Elle a eu deux infarctus. Wow! Elle dit ceci dans un balado qui s'appelle « Sortie de route ». C'est dans le journal de ce matin, en page 28, Journal de Montréal. Il me restait 10 shows à faire. J'ai manqué ma sortie. J'avais peur d'un AVC. J'avais peur pour ma mémoire. L'hôpital du Sacré-Cœur, c'est là où je suis né et c'est là où je suis revenu à la vie. Je calcule les Noëls qu'il me reste. La loyauté envers le public, c'est sacré. Ben, Lise, on t'aime et tout le monde t'embrasse.
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2: Aujourd'hui, 24 août, bon début de journée, mesdames, messieurs. Voici vos informations. L'administration Trump a averti hier le Canada qu'un affrontement commercial avec les États-Unis pourrait avoir des conséquences dévastatrices pour l'économie canadienne. Cette mise en garde survient après la décision du premier ministre Mark Carney de répondre directement aux nouveaux droits de douane imposés par Washington. Depuis le retour de Donald Trump à la Maison-Blanche en janvier 2025, le Canada se retrouve au premier rang de la guerre commerciale déclenchée par le président américain qui répète son souhait de voir son voisin du Nord devenir le 51e État américain. De son côté, Mark Carney a affirmé que le comportement du gouvernement américain était perçu contre une attaque contre le Canada.
3: When you get attacked, we got attacked. U.S. put 50%. We waited until the United States decided to actually implement the so-called 338 tariffs. We've got the reserves, we've got the resilience, we've got the plan, we've got the focus. We will respond. We're going to focus on what we can control. We're going to build.
2: Le premier ministre a annoncé samedi l'entrée en vigueur à compter du 8 septembre de nouveaux droits de douane canadiens qui viseront notamment les industries américaines de l'acier et des produits laitiers. Par ailleurs, la première ministre du Québec, Christine Fréchette, prévient l'administration Trump que le Québec n'acceptera pas de se faire imposer les volontés américaines alors que ce nouveau chapitre de la guerre tarifaire prend désormais des allures de crise. En marge de l'annonce hier d'une nouvelle candidature pour la coalition Avenir Québec dans la circonscription de Deux-Montagnes, alors que Marjolaine Ferron sera candidate dans Mirabel, la chef caquiste a clairement indiqué qu'elle appuyait la décision de Mark Carney de retirer le Canada des négociations avec les États-Unis. La première ministre a également précisé qu'elle était disposée à ajuster, si nécessaire, les programmes d'aide annoncés afin de soutenir les entreprises touchées par les nouveaux tarifs américains. Et Donald Trump fait également face aux critiques de son ancien bras droit Mike Pence concernant la guerre commerciale actuelle menée par la Maison-Blanche, celui qui occupait le poste de vice-président des États-Unis durant le premier mandat de Donald Trump. Mike Pence a notamment déclaré que la dernière chose dont les États-Unis avaient besoin au moment où leur économie commence à peine à se relever était une guerre commerciale avec le Canada.
4: I think the last thing we need right now. It is a trade war with Canada. My hope is, for the sake of American families and for the sake of the American economy, that what we're looking at here is negotiation.
2: Et les conservateurs fédéraux réclament du gouvernement qu'il rende public tous les détails de l'accord commercial avec les États-Unis que le Canada a rejeté vendredi. Dans une lettre adressée au ministre responsable du commerce Canada-États-Unis, le porte-parole conservateur en matière de relations canado-américaines, Shuvalwa Majumdar, a indiqué que son parti soutenait la décision de Mark Carney de mettre fin aux négociations. Il déplore toutefois que le Parlement ne dispose pas de davantage d'informations concernant la situation. À l'international, le président iranien Massoud Pezeshkian a reconnu hier que la société iranienne était confrontée à de nombreuses difficultés au moment où les États-Unis cherchent à intensifier leur pression sur l'économie du pays par l'intermédiaire d'une nouvelle série de sanctions. Ces déclarations surviennent alors que les États-Unis ont promis jeudi de faire s'effondrer le régime iranien grâce à la nouvelle campagne de sanctions annoncée près de 6 mois après le déclenchement de la guerre. Guerre en Ukraine, le président Volodymyr Zelensky estime que la tenue d'élections en période de guerre représenterait un danger pour l'Ukraine, selon des déclarations rendues publiques hier. Aucun scrutin ne peut toutefois être organisé tant que la loi martiale demeure en vigueur, celle-ci ayant été instaurée depuis le début de l'invasion russe à grande échelle de l'Ukraine, déclenchée en février 2022. Et au sport, au baseball, défaite des Blue Jays de Toronto hier face aux Yankees de New York. CNV Information, à la 45e minute de l'heure.
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1: Simon Garfunkel, Cecilia.

En 1969, Nicolette, c'est son nom, Nicolette, c'est joli, hein? Larson, Nicolette Larson. Vous allez en voyage cet hiver. Les snowbirds, là, c'est passé mode, là, ouais. Les snowbirds, allés en Floride, là, ils ont changé d'idée. Ils vont plutôt au Mexique, en Europe, hein? Ils fuient, ils ont un moyen. Ils se prennent des assurances, hein? Ça prend des assurances quand vous voyagez. Écoutez, un coût moyen d'une journée, prenons les États. La facture peut exploser et atteindre des 6 chiffres. Si vous avez, exemple, un problème cardiaque, une infection, une fracture, ça coûte cher. Et le régime provincial, montant maximum remboursé à l'étranger par le régime d'assurance provinciale, 100 $. Vous arrivez en dessous. Alors, voyagez avec des assurances. Et assurance voyage pour pas seulement les snowbirds. Si vous avez une carte de crédit Desjardins, par exemple, vous pouvez compter sur une assurance voyage et un service d'assistance 24/7 pour partir l'esprit léger et faire un beau voyage.

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3: D'abord au tennis, le Français Arthur Fils a remporté le plus important titre de sa carrière jusqu'à présent en prenant la mesure du favori local Francis Tiafoe en trois manches hier au tournoi de Cincinnati. Après trois titres en ATP 500 et un en ATP 250, Arthur Fils remporte un premier Masters 1000 par un pointage de 6-3, 1-6 et 6-0. Même si le match a pris le maximum de trois manches, il n'a duré que 88 minutes. Avec cette victoire, Fils grimpe au classement de l'ATP aujourd'hui. Il prend le 11e rang, son meilleur classement en carrière. De son côté, Tiafoe passera 12e à deux échelons de son sommet en carrière. Chez les femmes, l'Américaine Coco Gauff a battu sa compatriote Jessica Pegula 6-4 et 6-4. Au baseball, Ben Rice, Trent Grisham et Jazz Chisholm ont produit deux points chacun hier, aidant les Yankees de New York à gagner 8-3 face aux Blue Jays de Toronto. Il s'agit d'un sixième gain en sept matchs pour les Yankees, bien installés au sommet des clubs, qui ne sont pas au sommet d'une section dans l'Américaine. Toronto accueille les Royals de Kansas City demain jusqu'à jeudi. Les Blue Jays vont terminer le mois d'août avec trois matchs face aux Mariners de Seattle, toujours au centre Rogers, le week-end prochain. En Formule 1, le Britannique Lando Norris, champion du monde en titre, a remporté de façon éclatante le tout dernier Grand Prix des Pays-Bas de Formule 1, une course marquée hier à Zandvoort par l'abandon du héros local, le Néerlandais Max Verstappen, victime d'un accident dès le premier tour. Autour d'une épreuve particulièrement disputée entre les Mercedes, les Ferrari et les McLaren, le meneur du championnat du monde, Kimi Antonelli, a pris la deuxième position à 11,5 secondes de Norris devant son coéquipier et rival chez Mercedes, le Britannique George Russell. Le Québécois Lance Stroll n'a pas été en mesure de compléter l'épreuve en raison d'un problème mécanique. Son coéquipier chez Aston Martin, Fernando Alonso, a pour sa part connu une excellente journée en terminant au 9e rang, ce qui lui a permis d'ajouter deux points au classement. Il s'agit de la deuxième victoire cette saison pour Norris, 26 ans, qui s'était également imposé en Hongrie à la fin du mois de juillet. Volleyball de plage porté par l'appui de la foule canadienne, Sam Shachter et Johnny Pickett, 39e au classement mondial, ont créé la surprise sur la scène internationale du volleyball de plage en remportant la médaille de bronze au tournoi de Montréal hier. Le tandem canadien avait éliminé les numéros 1 mondiaux en quart de finale avant de s'incliner en demi-finale. Chez les femmes, les Canadiennes Melissa Umana Paredes et Brandi Wilkerson, qui tentaient de décrocher un troisième titre consécutif, ont été éliminées en demi-finale du tournoi élite en trois manches devant les Brésiliennes Victoria Lopez et Tamela Caradello. Umana Paredes et Wilkerson avaient remporté le tournoi de Montréal en 2023 et en 2025. Entre ces deux conquêtes, elles avaient

Bienvenue à l'Académie Grégory Charles. 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

0: On se parlait le sifflet en écoutant CMV, la radio numérique, et en M940 Daydream en 1966. Le Canada n'a jamais été aussi uni grâce au gros bonhomme Jean Rarant. Il semble un youpi. Mais le Québec n'a jamais été autant divisé. On a 5 partis politiques. C'est du jamais vu dans l'histoire du Québec. Oui, il y en a tellement que je ne sais pas comment ils s'appellent. Il y en a tellement. Alors, pour vous aider, on a ici à CNV, la radio numérique, et AM 940, samedi, le premier trio. Ah oui, Rémi Trudel, qui connaît, tu sais, il a été au Parlement assez longtemps, M. Chassin, M. Ouellet, 1, 2, 3, oui, le premier trio va être là samedi de 10h30 à midi. Écoutez-le, ça va vous aider.
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2: Washington prévient qu'une guerre commerciale avec les États-Unis pourrait avoir des conséquences dévastatrices pour le Canada. Christine Fréchette appuie la riposte de Mark Carney. Les conservateurs réclament la divulgation complète de l'accord commercial. L'ex-vice-président américain Mike Pence critique la guerre commerciale menée par Donald Trump. Un adolescent de 15 ans est dans un état critique après un accident impliquant un scooter à Les Cèdres. Vladimir Zelensky juge dangereuse la tenue d'élections en Ukraine pendant la guerre. Et au sport, au baseball, défaite des Blue Jays de Toronto hier face aux Yankees de New York. D'autres nouvelles dans une trentaine de minutes.
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Les Beatles, Octopus Garden, ça veut dire la pieuvre. Combien la pieuvre a-t-elle de, comment ça s'appelle, des testicules, des tentacules. Si vous savez combien la pieuvre a de tentacules, appelez l'animateur immédiatement au 450-688-7111.

la belle Gaspésienne aux yeux de velours, Laurence Jalbert en courant. Rien ne sert de courir, il faut partir à point. Hein? Écoutez, on a 5 partis politiques qui se présentent et déjà dans les campagnes, on voit dans les publicités et les rencontres de presse, on s'attaque les uns les autres. C'est pas bon. Le monde, il veut pas ça. Il veut pas savoir qu'un tel, un tel, un tel. Hey, dis-moi, toi, ce que tu vas faire pour moi. C'est aussi simple que ça. Hein? Alors, on écoute des discours. Alors, on a une idée ici, et je pense que c'est une très bonne idée. Ça va vous aider à démystifier les élections qui s'en viennent à l'automne. Rémi Tourdel, qui était au pouvoir longtemps, il y avait une idée pour le régime de la santé. Ils ne l'ont pas écouté. Rémi est avec nous. Et M. Chassin et également Guy Ouellette. Le premier trio va être en onde samedi de 10h30 à midi. Écoutez-le. Je vais être à l'écoute, en tout cas. Ah, mon Dieu! Souvenir à CNV et AM 940. On montait dans le nord, l'autoroute, des postes de péage des années 70. Hein? C'est quelque chose. À ce temps, c'est gratis. Non, il n'y a plus de petit train. Non. On a fait une espèce de bis de je ne sais pas quoi. On a cancellé le train. Les Séguins s'en souviennent. Le train du Nord en 72. L'œuvre de Félix Leclerc.

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3: Pour le Grand Montréal, on a un ciel variable avec 60% de probabilité d'averse et risque d'orage, des vents à 20 km/h, un maximum de 21, un humidex à 26. Ce soir et cette nuit, généralement nuageux avec 60% de probabilité d'averse avec risque d'orage toujours, des vents à 20 km/h, devenant léger en soirée, un minimum de 17. Demain mardi, alternance de soleil et de nuages, un maximum de 23 et pour mercredi, du soleil, un maximum de 26. 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CNV Météo, à la 30e minute de l'heure.

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1: Ah, avant de commencer à parler, il aimerait vous dire quelque chose. On est ensemble jusqu'à 11 heures. Et là, à CNV et au AM 940, on a du Elton John beaucoup plus souvent. En 75, ça fait 50 ans, Elton John, Lucy in the Sky with Diamonds in Her Eyes.

Lucie est bien amie avec Nanette, oui, en 1982. Call Girl en CNV, AOIM 940.

0: Il n'y a pas de service au numéro que vous avez composé.
1: Oui, c'est le plus vieux métier du monde. C'est débordé maintenant. Non, on ne fait plus ça par téléphone. Tout le monde est marié et fidèle, voyez-vous. Nanette était osée quand elle fait cette chanson-là. On la salue d'ailleurs. Elle écoute CNV, la radio numérique, dans son téléphone, dans son ordi. Et puis quand elle est en auto, elle écoute le AM 940. Faites comme elle, vous ne pouvez pas vous tromper. Alors, quand elle est là jusqu'à 11h, oui, de 8h30 à 11h, du lundi au jeudi. Et en fin de semaine, vous allez dire, il se répète, j'en parle beaucoup parce que c'est important, les élections dans la province de Québec cette année, plus que jamais. On a un premier trio qu'on a réuni, un top des tops. Ah oui, sérieusement, c'est notre Suzuki. Non, c'est notre Maurice Chichon. Rémi Trudel, en compagnie de M. Chassin et Guy Ouellet, qui va être là aussi, les trois, sur la radio numérique cnv.ca et en même temps sur le AM 940, c'est samedi de 10h30 à midi.
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3: Aujourd'hui, 24 août, bon début de journée, mesdames, messieurs, voici vos informations. L'administration Trump a averti hier le Canada qu'un affrontement commercial avec les États-Unis pourrait avoir des conséquences dévastatrices pour l'économie canadienne. Cette mise en garde survient après la décision du premier ministre Mark Carney de répondre directement aux nouveaux droits de douane imposés par Washington. Depuis le retour de Donald Trump à la Maison-Blanche en janvier 2025, le Canada se retrouve au premier rang de la guerre commerciale déclenchée par le président américain qui répète son souhait de voir son voisin du Nord devenir le 51e État américain. De son côté, Mark Carney a affirmé que le comportement du gouvernement américain était perçu comme une attaque contre le Canada.
4: When you get attacked, we got attacked. U.S. put 50%. We waited until the United States decided to actually implement the so-called 338 tariffs. We've got the reserves, we got the resilience, we've got the plan, we've got the focus. We will respond. We're going to focus on what we can control. We're going to build.
3: Le premier ministre a annoncé samedi l'entrée en vigueur à compter du 8 septembre de nouveaux droits de douane canadiens qui viseront notamment les industries américaines de l'acier et des produits laitiers. Par ailleurs, la première ministre du Québec, Christine Fréchette, prévient l'administration Trump que le Québec n'acceptera pas de se faire imposer les volontés américaines alors que ce nouveau chapitre de la guerre tarifaire prend désormais des allures de crise. En marge de l'annonce hier d'une nouvelle candidature pour la coalition Avenir Québec dans la circonscription de Deux-Montagnes, alors que Marjolaine Ferron sera candidate dans Mirabel, la chef caquiste a clairement indiqué qu'elle appuyait la décision de Mark Carney de retirer le Canada des négociations avec les États-Unis. La première ministre a également précisé qu'elle était disposée à ajuster, si nécessaire, les programmes d'aide annoncés afin de soutenir les entreprises touchées par les nouveaux tarifs américains. Et Donald Trump fait également face aux critiques de son ancien bras droit Mike Pence concernant la guerre commerciale actuelle menée par la Maison-Blanche, celui qui occupait le poste de vice-président des États-Unis durant le premier mandat de Donald Trump. Mike Pence a notamment déclaré que la dernière chose dont les États-Unis avaient besoin au moment où leur économie commence à peine à se relever était une guerre commerciale avec le Canada.
5: I think the last thing we need right now. Is a trade war with Canada. My hope is, for the sake of American families and for the sake of the American economy, that what we're looking at here is negotiation.
3: Et les conservateurs fédéraux réclament du gouvernement qu'il rende public tous les détails de l'accord commercial avec les États-Unis que le Canada a rejeté vendredi. Dans une lettre adressée au ministre responsable du commerce Canado-États-Unis, le porte-parole conservateur en matière de relations canado-américaines, Shuvalwa Majumdar, a indiqué que son parti soutenait la décision de Mark Carney de mettre fin aux négociations. Il déplore toutefois que le Parlement ne dispose pas de davantage d'informations concernant la situation. À l'international, le président iranien Massoud Pezeshkian a reconnu hier que la société iranienne était confrontée à de nombreuses difficultés au moment où les États-Unis cherchent à intensifier leur pression sur l'économie du pays par l'intermédiaire d'une nouvelle série de sanctions. Ces déclarations surviennent alors que les États-Unis ont promis jeudi de faire s'effondrer le régime iranien grâce à la nouvelle campagne de sanctions annoncée près de 6 mois après le déclenchement de la guerre. Guerre en Ukraine, le président Volodymyr Zelensky estime que la tenue d'élections en période de guerre représenterait un danger pour l'Ukraine, selon des déclarations rendues publiques hier. Aucun scrutin ne peut toutefois être organisé tant que la loi martiale demeure en vigueur, celle-ci ayant été instaurée depuis le début de l'invasion russe à grande échelle de l'Ukraine, déclenchée en février 2022. Et au sport au baseball, défaite des Blue Jays de Toronto hier face aux Yankees de New York. CNV Information, à la 45e minute de l'heure.
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1: Ici, séduit le capitaine.

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3: D'abord au tennis, le Français Arthur Fils a remporté le plus important titre de sa carrière jusqu'à présent en prenant la mesure du favori local Francis Tiafoe en trois manches hier au tournoi de Cincinnati. Après trois titres en ATP 500 et un en ATP 250, Arthur Fils remporte un premier Masters 1000 par un pointage de 6-3, 1-6 et 6-0. Même si le match a pris le maximum de trois manches, il n'a duré que 88 minutes. Avec cette victoire, Fils grimpe au classement de l'ATP aujourd'hui. Il prend le 11e rang, son meilleur classement en carrière. De son côté, Tiafoe passera 12e à deux échelons de son sommet en carrière. Chez les femmes, l'Américaine Coco Gauff a battu sa compatriote Jessica Pegula 6-4 et 6-4. Au baseball, Ben Rice, Trent Grisham et Jazz Chisholm ont produit deux points chacun hier, aidant les Yankees de New York à gagner 8-3 face aux Blue Jays de Toronto. Il s'agit d'un sixième gain en sept matchs pour les Yankees, bien installés au sommet des clubs, qui ne sont pas au sommet d'une section dans l'Américaine. Toronto accueille les Royals de Kansas City demain jusqu'à jeudi. Les Blue Jays vont terminer le mois d'août avec trois matchs face aux Mariners de Seattle, toujours au centre Rogers, le week-end prochain. En Formule 1, le Britannique Lando Norris, champion du monde en titre, a remporté de façon éclatante le tout dernier Grand Prix des Pays-Bas de Formule 1, une course marquée hier à Zandvoort par l'abandon du héros local, le Néerlandais Max Verstappen, victime d'un accident dès le premier tour. Autour d'une épreuve particulièrement disputée entre les Mercedes, les Ferrari et les McLaren, le meneur du championnat du monde, Kimi Antonelli, a pris la deuxième position à 11,5 secondes de Norris devant son coéquipier et rival chez Mercedes, le Britannique George Russell. Le Québécois Lance Stroll n'a pas été en mesure de compléter l'épreuve en raison d'un problème mécanique.

foule canadienne, Sam Shachter et Johnny Pickett, 39e au classement mondial, ont créé la surprise sur la scène internationale du volleyball de plage en remportant la médaille de bronze au tournoi de Montréal hier. Le tandem canadien avait éliminé les numéros 1 mondiaux en quart de finale avant de s'incliner en demi-finale. Chez les femmes, les Canadiennes Melissa Umana Paredes et Brandi Wilkerson, qui tentaient de décrocher un troisième titre consécutif, ont été éliminées en demi-finale du tournoi élite en trois manches devant les Brésiliennes Victoria Lopez et Tamela Caradello. Umana Paredes et Wilkerson avaient remporté le tournoi de Montréal en 2023 et en 2025. Entre ces deux conquêtes, elles avaient

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1: Washington prévient qu'une guerre commerciale avec les États-Unis pourrait avoir des conséquences dévastatrices pour le Canada. Christine Fréchette appuie la riposte de Mark Carney. Les conservateurs réclament la divulgation complète de l'accord commercial. L'ex-vice-président américain Mike Pence critique la guerre commerciale menée par Donald Trump. Un adolescent de 15 ans est dans un état critique après un accident impliquant un scooter à Les Cèdres. Vladimir Zelensky juge dangereuse la tenue d'élections en Ukraine pendant la guerre. Et au sport, au baseball, défaite des Blue Jays de Toronto hier face aux Yankees de New York. D'autres nouvelles dans une trentaine de minutes.
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2: Pour le Grand Montréal, on a un ciel variable avec quelques averses et un risque d'orage, des vents à 20 km/h, un maximum de 21, un humidex à 26. Ce soir et cette nuit, des averses avec risque d'orage tôt en soirée, un minimum de 17. Demain mardi, alternance de soleil et de nuages, 40% de probabilité d'averses, des vents à 20 km/h en mi-journée, un maximum de 23, un humidex à 27. Et à plus long terme, mercredi, du soleil, un maximum de 26. Pour Québec et le bas du fleuve, là aussi, un ciel variable et 60% de probabilité d'averse, toujours un risque d'orage, des vents du sud-ouest à 20 km/h en mi-journée, un maximum de 23, un humidex à 28. Ce soir et cette nuit, généralement nuageux, 60% de probabilité d'averse, tôt ce soir, toujours ce risque d'orage également, un minimum de 15 degrés. Demain mardi, des averses, un risque d'orage en après-midi, un maximum de 22, un humidex à 27 et pour mercredi, du soleil, un maximum de 25 degrés. 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CNV Météo, à la 30e minute de l'heure.

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1: Aujourd'hui, lundi 24 août, bonjour à tous, voici vos informations. Le président américain Donald Trump a brandi une autre menace d'imposer des droits de douane de 50 % sur l'industrie canadienne de l'automobile à compter du 1er janvier 2027 et accuse le Canada de faire partie des pires nations avec lesquelles les États-Unis doivent transiger. Ce message survient tandis que le gouvernement Carney prépare sa riposte à l'entrée en vigueur des droits de douane de 50 % qui frappe une vaste gamme de produits depuis samedi. Par ailleurs, une très forte majorité de Canadiens dans toutes les régions du pays appuient la décision de Mark Carney de mettre fin aux négociations avec les États-Unis. C'est au Québec que cet appui est le plus important, atteignant 85 %. Malgré ce soutien, l'inquiétude et la peur demeurent bien présentes puisque près de 2 Canadiens sur 5 disent craindre directement pour leur emploi. Le taux d'approbation de 85 % enregistré au Québec, le plus élevé au Canada, pourrait notamment s'expliquer par le fait que la langue française a clairement été présentée par Washington comme un obstacle commercial. Les électeurs voudront maintenant connaître le plan des différents chefs provinciaux pour faire face à cette nouvelle normale, marquée par des tarifs répétés, alors que le référendum proposé par Paul Saint-Pierre Plamondon a été repoussé à 2029 au plus tôt. De son côté, le chef du Parti conservateur du Canada, Pierre Poilievre, demande au premier ministre Mark Carney de rappeler la Chambre des communes afin que les députés puissent faire le point sur la guerre commerciale. Dans une lettre envoyée hier à M. Carney, Pierre Poilievre affirme que le moment est venu pour le premier ministre de rendre public le texte de l'accord commercial qu'il a rejeté la semaine dernière. Selon le chef conservateur, les Canadiens doivent connaître le coût que pourraient entraîner les politiques commerciales et économiques de M. Carney, notamment en ce qui concerne l'augmentation des prix des aliments, de l'essence et des autres biens. En Ukraine, le nouveau premier ministre britannique Andy Burnham a promis hier que son pays continuerait à soutenir l'Ukraine malgré les menaces russes dont le Royaume-Uni fait l'objet. Avant une rencontre des alliés européens de Kiev consacrée à leur soutien militaire, la réunion des États membres de la coalition des volontaires organisée à l'occasion du 35e anniversaire de la proclamation de l'indépendance de l'Ukraine est coprésidée par le Royaume-Uni, la France et l'Allemagne. Dans un discours prononcé aux côtés du président ukrainien Volodymyr Zelensky, Andy Burnham a réaffirmé que son pays poursuivait son aide à l'Ukraine malgré les scandaleuses menaces formulées par la Russie contre le Royaume-Uni.
2: And despite Russia's outrageous threats, we will continue our support for Ukraine's defense. I know you need more help to protect your skies and your civilians.
1: Et l'Iran a rejeté aujourd'hui la menace américaine d'un crash économique destiné à asphyxier son économie, estimant plutôt qu'il s'agit d'un aveu de défaite de la part des États-Unis. Washington a également prévenu que tout pays qui maintiendrait un lien avec Téhéran précipiterait sa propre économie. Scène artistique, triste nouvelle, le producteur de films et de spectacles René Malo est décédé hier à Montréal à l'âge de 84 ans, après une courte hospitalisation. Atteint de la maladie de Parkinson depuis plusieurs années, M. Malo demeurait néanmoins actif dans la promotion de la culture québécoise, notamment par l'entremise de sa fondation. Ce producteur particulièrement prolifique avait amorcé sa carrière au cours des années 60 et avait notamment produit plus de 1400 heures de spectacles au pavillon jeunesse de l'Expo 67. Et au cours de sa carrière, il a notamment produit l'album Traversion du groupe Offenbach, ainsi que plusieurs films dont Le déclin de l'Empire américain, L'animal et Panique. CNV Information, à la 45e minute de l'heure.
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2: D'abord, en Formule 1, Lando Norris estime qu'il ne possède toujours pas une voiture suffisamment performante pour lutter véritablement pour le championnat de Formule 1, malgré ses deux victoires consécutives en Grand Prix. Le Britannique croit toutefois qu'il pourrait remporter toutes les courses encore au calendrier cette saison si McLaren réussit à corriger la principale faiblesse de sa monoplace. Le champion en titre de Formule 1 a considérablement amélioré ses chances de conserver son titre grâce à sa victoire en Grand Prix des Pays-Bas, obtenue après un dépassement audacieux aux dépens du meneur du classement, Kimi Antonelli. Au tennis, la Bélarusse Arina Sabalenka demeure au sommet du classement mondial de la WTA publié aujourd'hui. Elle devance toujours la Kazakh Elena Rybakina et l'Américaine Jessica Pegula, finaliste malheureuse hier du tournoi de Cincinnati remporté par l'Américaine Coco Gauff, qui a remporté ce titre et qui consolide pour sa part sa quatrième position. La Polonaise Iga Świątek, qui avait grimpé au cinquième rang après son titre à Toronto, recule de trois places, battue par Pegula en demi-finale. Elle perd les points qu'elle avait obtenus grâce à son titre remporté l'année dernière à Cincinnati. La Québécoise Victoria Mboko occupe le 11e rang. Chez les hommes, Yannick Sinner occupe le premier rang mondial devant Carlos Alcaraz, deuxième, et Alexander Zverev, troisième. Le Québécois Félix Auger-Aliassime se trouve au quatrième rang mondial, tandis que le Canadien Denis Shapovalov occupe la 48e position. Au basketball, Kayla Alexander a inscrit 14 points et a ajouté 4 rebonds, tandis que Kagut Makir a récolté 13 points dans une victoire convaincante du Canada 83-53 contre le Mexique, le pays hôte, hier en finale du tournoi féminin de pré-qualification olympique de la FIBA. Les Canadiennes se présentaient en finale avec une fiche parfaite de 4 victoires et aucune défaite, après avoir notamment disposé de la Nouvelle-Zélande

plus de qualifications pour les Jeux olympiques de Los Angeles en 2028. Et au golf, Miyu Yamashita a occupé la tête du tournoi du début à la fin pour remporter hier l'Omnium canadien féminin CPKC. La japonaise de 25 ans a ainsi signé sa 4e victoire sur le circuit de la LPGA et sa 2e de la saison au terme d'une performance dominante au club Royal Mayfair d'Edmonton. Yamashita avait remporté la classique Major en juin au Michigan après ses victoires à l'Omnium britannique féminin et au championnat Maybank en 2025, des résultats qui lui avaient permis d'obtenir le titre de recrue de l'année. La Québécoise Maude Aimée Leblanc a remis une carte de 73 dimanche et a conclu le tournoi avec un pointage cumulatif de 284, bon pour le 64e rang. Enfin, au baseball, les Blue Jays de Toronto amorcent demain une série face aux Royals de Kansas City à domicile. 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
1: Une forte majorité de Canadiens appuient la décision de Mark Carney d'abandonner les négociations avec Washington. Pierre Poilievre demande le rappel de la Chambre des communes et la publication de l'accord commercial rejeté par Mark Carney. Le Royaume-Uni promet de poursuivre son soutien à l'Ukraine malgré les menaces russes. L'Iran rejette les menaces américaines d'un crash économique et parle d'un aveu de défaite de Washington. Scène artistique, triste nouvelle, le producteur québécois René Malo est décédé à Montréal à l'âge de 84 ans. D'autres nouvelles dans une trentaine de minutes.
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2: Pour le Grand Montréal, on a un ciel variable avec quelques averses et un risque d'orage, des vents à 20 km/h, un maximum de 21, une humidex à 26. Ce soir et cette nuit, des averses avec risque d'orage tôt en soirée, un minimum de 17. Demain mardi, alternance de soleil et de nuages, 40% de probabilité d'averse, des vents à 20 km/h en mi-journée, un maximum de 23, une humidex à 27. Et à plus long terme, mercredi, du soleil, un maximum de 26. Pour Québec et le bas du fleuve, là aussi, un ciel variable et 60% de probabilité d'averse, toujours un risque d'orage, des vents du sud-ouest à 20 km/h en mi-journée, un maximum de 23, une humidex à 28. Ce soir et cette nuit, généralement nuageux, 60% de probabilité d'averse, tôt ce soir, toujours ce risque d'orage également, un minimum de 15 degrés. Demain mardi, des averses, un risque d'orage en après-midi, un maximum de 22, un humidex à 27 et pour mercredi, du soleil, un maximum de 25 degrés. 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
1: Aujourd'hui, lundi 24 août, bonjour à tous, voici vos informations. Le président américain Donald Trump a brandi une autre menace d'imposer des droits de douane de 50% sur l'industrie canadienne de l'automobile à compter du 1er janvier 2027 et accuse le Canada de faire partie des pires nations avec lesquelles les États-Unis doivent transiger. Ce message survient tandis que le gouvernement Carney prépare sa riposte à l'entrée en vigueur des droits de douane de 50% qui frappe une vaste gamme de produits depuis samedi. Par ailleurs, une très forte majorité de Canadiens dans toutes les régions du pays appuie la décision de Mark Carney de mettre fin aux négociations avec les États-Unis. C'est au Québec que cet appui est le plus important, atteignant 85 %. Malgré ce soutien, l'inquiétude et la peur demeurent bien présentes puisque près de 2 Canadiens sur 5 disent craindre directement pour leur emploi. Le taux d'approbation de 85 % enregistré au Québec, le plus élevé au Canada, pourrait notamment s'expliquer par le fait que la langue française a clairement été présentée par Washington comme un obstacle commercial. Les électeurs voudront maintenant connaître le plan des différents chefs provinciaux pour faire face à cette nouvelle normale, marquée par des tarifs répétés, alors que le référendum proposé par Paul Saint-Pierre Plamondon a été repoussé à 2029 au plus tôt. De son côté, le chef du Parti conservateur du Canada, Pierre Poilievre, demande au premier ministre Mark Carney de rappeler la Chambre des communes afin que les députés puissent faire le point sur la guerre commerciale. Dans une lettre envoyée hier à M. Carney, Pierre Poilievre affirme que le moment est venu pour le premier ministre de rendre public le texte de l'accord commercial qu'il a rejeté la semaine dernière. Selon le chef conservateur, les Canadiens doivent connaître le coût que pourraient entraîner les politiques commerciales et économiques de M. Carney, notamment en ce qui concerne l'augmentation des prix des aliments, de l'essence et des autres biens. En Ukraine, le nouveau premier ministre britannique Andy Burnham a promis hier que son pays continuerait à soutenir l'Ukraine malgré les menaces russes dont le Royaume-Uni fait l'objet. Avant une rencontre des alliés européens de Kiev consacrée à leur soutien militaire, la réunion des États membres de la coalition des volontaires organisée à l'occasion du 35e anniversaire de la proclamation de l'indépendance de l'Ukraine est coprésidée par le Royaume-Uni, la France et l'Allemagne. Dans un discours prononcé aux côtés du président ukrainien Volodymyr Zelensky, Andy Burnham a réaffirmé que son pays poursuivait son aide à l'Ukraine malgré les scandaleuses menaces formulées par la Russie contre le Royaume-Uni.
2: And despite Russia's outrageous threats, we will continue our support for Ukraine's defense. I know you need more help to protect your skies and your civilians.
1: Et l'Iran a rejeté aujourd'hui la menace américaine d'un crash économique destiné à asphyxier son économie, estimant plutôt qu'il s'agit d'un aveu de défaite de la part des États-Unis. Washington a également prévenu que tout pays qui maintiendrait un lien avec Téhéran précipiterait sa propre économie. Scène artistique, triste nouvelle, le producteur de films et de spectacles René Malo est décédé hier à Montréal à l'âge de 84 ans, après une courte hospitalisation. Atteint de la maladie de Parkinson depuis plusieurs années, M. Malo demeurait néanmoins actif dans la promotion de la culture québécoise, notamment par l'entremise de sa fondation. Ce producteur particulièrement prolifique avait amorcé sa carrière au cours des années 60 et avait notamment produit plus de 1400 heures de spectacles au pavillon jeunesse de l'Expo 67. Et au cours de sa carrière, il a notamment produit l'album « Traversion » du groupe Offenbach, ainsi que plusieurs films dont « Le déclin de l'Empire américain »,« L'animal » et « Panique ». 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
1: D'abord, en Formule 1, Lando Norris estime qu'il ne possède toujours pas une voiture suffisamment performante pour lutter véritablement pour le championnat de Formule 1, malgré ses deux victoires consécutives en Grand Prix. Le Britannique croit toutefois qu'il pourrait remporter toutes les courses encore au calendrier cette saison si McLaren réussit à corriger la principale faiblesse de sa monoplace. Le champion en titre de Formule 1 a considérablement amélioré ses chances de conserver son titre grâce à sa victoire en Grand Prix des Pays-Bas, obtenue après un dépassement audacieux aux dépens du meneur du classement, Kimi Antonelli. Au tennis, la Bélarusse Arina Sabalenka demeure au sommet du classement mondial de la WTA publié aujourd'hui. Elle devance toujours la Kazakh Elena Rybakina et l'Américaine Jessica Pegula, finaliste malheureuse hier du tournoi de Cincinnati remporté par l'Américaine Coco Gauff, qui a remporté ce titre et qui consolide pour sa part sa quatrième position. La Polonaise Iga Świątek, qui avait grimpé au cinquième rang après son titre à Toronto, recule de trois places, battue par Pegula en demi-finale. Elle perd les points qu'elle avait obtenus grâce à son titre remporté l'année dernière à Cincinnati. La Québécoise Victoria Mboko occupe le 11e rang. Chez les hommes, Yannick Sinner occupe le premier rang mondial devant Carlos Alcaraz, deuxième, et Alexander Zverev, troisième. Le Québécois Félix Auger-Aliassime se trouve au quatrième rang mondial, tandis que le Canadien Denis Shapovalov occupe la 48e position. Au basketball, Kayla Alexander a inscrit 14 points et a ajouté 4 rebonds, tandis que Kagut Makir a récolté 13 points dans une victoire convaincante du Canada 83-53 contre le Mexique, le pays hôte, hier en finale du tournoi féminin de pré-qualification olympique de la FIBA. Les Canadiennes se présentaient en finale avec une fiche parfaite de 4 victoires et aucune défaite, après avoir notamment disposé de la Nouvelle-Zélande 86-71 en demi-finale. Le Canada menait déjà 26-11 après le premier quart. Grâce à cette victoire, la formation canadienne obtient son billet pour l'un des tournois féminins de la qualification olympique de la FIBA, qui seront présentés en février 2028. Cette compétition représentera la dernière étape du processus de qualification pour les Jeux olympiques de Los Angeles en 2028. Et au golf, Miyu Yamashita a occupé la tête du tournoi du début à la fin pour remporter hier l'Omnium canadien féminin CPKC. La japonaise de 25 ans a ainsi signé sa 4e victoire sur le circuit de la LPGA et sa 2e de la saison au terme d'une performance dominante au club Royal Mayfair d'Edmonton. Yamashita avait remporté la classique Major en juin au Michigan après ses victoires à l'Omnium britannique féminin et au championnat Maybank en 2025, des résultats qui lui avaient permis d'obtenir le titre de recrue de l'année. La Québécoise Maude Aimée Leblanc a remis une carte de 73 dimanche et a conclu le tournoi avec un pointage cumulatif de 284, bon pour le 64e rang. Enfin, au baseball, les Blue Jays de Toronto amorcent demain une série face aux Royals de Kansas City à domicile. 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
3: Pour le Grand Montréal, on a un ciel variable avec quelques averses et un risque d'orage, des vents à 20 km/h, un maximum de 21, un humidex à 26. Ce soir et cette nuit, des averses avec risque d'orage tôt en soirée, un minimum de 17. Demain mardi, alternance de soleil et de nuages, 40% de probabilité d'averses, des vents à 20 km/h en mi-journée, un maximum de 23, un humidex à 27. Et à plus long terme, mercredi, du soleil, un maximum de 26. Pour Québec et le bas du fleuve, là aussi, un ciel variable et 60% de probabilité d'averse, toujours un risque d'orage, des vents du sud-ouest à 20 km/h en mi-journée, un maximum de 23, un humidex à 28. Ce soir et cette nuit, généralement nuageux, 60% de probabilité d'averse, tôt ce soir, toujours ce risque d'orage également, un minimum de 15 degrés. Demain mardi, des averses, un risque d'orage en après-midi, un maximum de 22, un humidex à 27 et pour mercredi, du soleil, un maximum de 25 degrés. 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
1: Aujourd'hui, lundi 24 août, bonjour à tous, voici vos informations. Le président américain Donald Trump a brandi une autre menace d'imposer des droits de douane de 50 % sur l'industrie canadienne de l'automobile à compter du 1er janvier 2027 et accuse le Canada de faire partie des pires nations avec lesquelles les États-Unis doivent transiger. Ce message survient tandis que le gouvernement Carney prépare sa riposte à l'entrée en vigueur des droits de douane de 50 % qui frappe une vaste gamme de produits depuis samedi. Par ailleurs, une très forte majorité de Canadiens dans toutes les régions du pays appuie la décision de Mark Carney de mettre fin aux négociations avec les États-Unis. C'est au Québec que cet appui est le plus important, atteignant 85 %. Malgré ce soutien, l'inquiétude et la peur demeurent bien présentes puisque près de 2 Canadiens sur 5 disent craindre directement pour leur emploi. Le taux d'approbation de 85 % enregistré au Québec, le plus élevé au Canada, pourrait notamment s'expliquer par le fait que la langue française a clairement été présentée par Washington comme un obstacle commercial. Les électeurs voudront maintenant connaître le plan des différents chefs provinciaux pour faire face à cette nouvelle normale marquée par des tarifs répétés, alors que le référendum proposé par Paul Saint-Pierre Plamondon a été repoussé à 2029 au plus tôt. De son côté, le chef du Parti conservateur du Canada, Pierre Poilievre, demande au premier ministre Mark Carney de rappeler la Chambre des communes afin que les députés puissent faire le point sur la guerre commerciale. Dans une lettre envoyée hier à M. Carney, Pierre Poilievre affirme que le moment est venu pour le premier ministre de rendre public le texte de l'accord commercial qu'il a rejeté la semaine dernière. Selon le chef conservateur, les Canadiens doivent connaître le coût que pourraient entraîner les politiques commerciales et économiques de M. Carney, notamment en ce qui concerne l'augmentation des prix des aliments, de l'essence et des autres biens. En Ukraine, le nouveau premier ministre britannique Andy Burnham a promis hier que son pays continuerait à soutenir l'Ukraine malgré les menaces russes dont le Royaume-Uni fait l'objet. Avant une rencontre des alliés européens de Kiev consacrée à leur soutien militaire, la réunion des États membres de la coalition des volontaires organisée à l'occasion du 35e anniversaire de la proclamation de l'indépendance de l'Ukraine est coprésidée par le Royaume-Uni, la France et l'Allemagne. Dans un discours prononcé aux côtés du président ukrainien Volodymyr Zelensky, Andy Burnham a réaffirmé que son pays poursuivait son aide à l'Ukraine malgré les scandaleuses menaces formulées par la Russie contre le Royaume-Uni.
2: And despite Russia's outrageous threats, we will continue our support for Ukraine's defense. I know you need more help to protect your skies and your civilians.
1: Et l'Iran a rejeté aujourd'hui la menace américaine d'un crash économique destiné à asphyxier son économie, estimant plutôt qu'il s'agit d'un aveu de défaite de la part des États-Unis. Washington a également prévenu que tout pays qui maintiendrait un lien avec Téhéran précipiterait sa propre économie. Scène artistique, triste nouvelle, le producteur de films et de spectacles René Malo est décédé hier à Montréal à l'âge de 84 ans, après une courte hospitalisation. Atteint de la maladie de Parkinson depuis plusieurs années, M. Malo demeurait néanmoins actif dans la promotion de la culture québécoise, notamment par l'entremise de sa fondation. Ce producteur particulièrement prolifique avait amorcé sa carrière au cours des années 60 et avait notamment produit plus de 1400 heures de spectacles au pavillon jeunesse de l'Expo 67. Et au cours de sa carrière, il a notamment produit l'album Traversion du groupe Offenbach, ainsi que plusieurs films dont Le déclin de l'Empire américain, L'animal et Panique. 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
1: D'abord, en Formule 1, Lando Norris estime qu'il ne possède toujours pas une voiture suffisamment performante pour lutter véritablement pour le championnat de Formule 1, malgré ses deux victoires consécutives en Grand Prix. Le Britannique croit toutefois qu'il pourrait remporter toutes les courses encore au calendrier cette saison si McLaren réussit à corriger la principale faiblesse de sa monoplace. Le champion en titre de Formule 1 a considérablement amélioré ses chances de conserver son titre grâce à sa victoire en Grand Prix des Pays-Bas, obtenue après un dépassement audacieux aux dépens du meneur du classement, Kimi Antonelli. Au tennis, la Bélarusse Arina Sabalenka demeure au sommet du classement mondial de la WTA publié aujourd'hui. Elle devance toujours la Kazakh Elena Rybakina et l'Américaine Jessica Pegula, finaliste malheureuse hier du tournoi de Cincinnati remporté par l'Américaine Coco Gauff, qui a remporté

Yassine se trouve au quatrième rang mondial, tandis que le Canadien Denis Shapovalov occupe la 48e position. Au basketball, Kayla Alexander a inscrit 14 points et a ajouté 4 rebonds, tandis que Kagut Makir a récolté 13 points dans une victoire convaincante du Canada 83-53 contre le Mexique, le pays hôte, hier en finale du tournoi féminin de pré-qualification olympique de la FIBA. Les Canadiennes se présentaient en finale avec une fiche parfaite de 4 victoires et aucune défaite, après avoir notamment disposé de la Nouvelle-Zélande 86-71 en demi-finale. Le Canada menait déjà 26-11 après le premier quart. Grâce à cette victoire, la formation canadienne obtient son billet pour l'un des tournois féminins de la qualification olympique de la FIBA, qui seront présentés en février 2028. Cette compétition représentera la dernière étape du processus de qualification pour les Jeux olympiques de Los Angeles en 2028. Et au golf, Miyu Yamashita a occupé la tête du tournoi du début à la fin pour remporter hier l'Omnium canadien féminin CPKC. La japonaise de 25 ans a ainsi signé sa 4e victoire sur le circuit de la LPGA et sa 2e de la saison au terme d'une performance dominante au club Royal Mayfair d'Edmonton. Yamashita avait remporté la classique Major en juin au Michigan après ses victoires à l'Omnium britannique féminin et au championnat Maybank en 2025, des résultats qui lui avaient permis d'obtenir le titre de recrue de l'année. La Québécoise Maud-Aimée Leblanc a remis une carte de 73 dimanche et a conclu le tournoi avec un pointage cumulatif de 284, bon pour le 64e rang. Enfin, au baseball, les Blue Jays de Toronto amorcent demain une série face aux Royals de Kansas City à domicile. 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
1: Une forte majorité de Canadiens appuie la décision de Mark Carney d'abandonner les négociations avec Washington. Pierre Poilievre demande le rappel de la Chambre des communes et la publication de l'accord commercial rejeté par Mark Carney. Le Royaume-Uni promet de poursuivre son soutien à l'Ukraine malgré les menaces russes. L'Iran rejette les menaces américaines d'un crash économique et parle d'un aveu de défaite de Washington. Scène artistique, triste nouvelle, le producteur québécois René Malo est décédé à Montréal à l'âge de 84 ans. D'autres nouvelles dans une trentaine de minutes.
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1: Pour le Grand Montréal, on a un ciel variable avec quelques averses et un risque d'orage, des vents à 20 km/h, un maximum de 21, un humidex à 26. Ce soir et cette nuit, des averses avec risque d'orage tôt en soirée, un minimum de 17. Demain mardi, alternance de soleil et de nuages, 40% de probabilité d'averses, des vents à 20 km/h en mi-journée, un maximum de 23, un humidex à 27. Et à plus long terme, mercredi, du soleil, un maximum de 26. Pour Québec et le bas du fleuve, là aussi, un ciel variable et 60% de probabilité d'averse, toujours un risque d'orage, des vents du sud-ouest à 20 km/h en mi-journée, un maximum de 23, un humidex à 28. Ce soir et cette nuit, généralement nuageux, 60% de probabilité d'averse, tôt ce soir, toujours ce risque d'orage également, un minimum de 15 degrés. Demain mardi, des averses, un risque d'orage en après-midi, un maximum de 22, un humidex à 27 et pour mercredi, du soleil, un maximum de 25 degrés. 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CNV Météo, à la 30e minute de l'heure.

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1: Aujourd'hui, lundi 24 août, bonne fin de journée, mesdames, messieurs. Voici vos informations. Eh bien, le premier ministre ontarien Doug Ford affiche sa colère et réclame une riposte particulièrement musclée de ce nouvel épisode de la guerre commerciale opposant le Canada aux États-Unis. Il souhaite frapper les Américains là où les répercussions seraient les plus importantes, notamment en leur coupant l'accès à l'électricité produite en Ontario, qui alimente environ 1,5 million de foyers et d'entreprises, ainsi qu'aux minéraux critiques provenant de la province de l'Ontario. M. Ford n'y est pas allé de main morte, multipliant les commentaires parfois loin d'être politiquement corrects.
2: Well, he can kiss my ass as far as I'm concerned. We're going to go at him full steam. And we buy 400% more cars than anyone in the world. We'll get Danielle Smith on board so the cars that they're manufacturing won't be able to fill up.
1: Doug Ford demande également au gouvernement Carney d'intensifier la pression sur l'administration Trump. Il propose notamment de tripler le prix du pétrole, de la potasse, de l'uranium et des terres rares vendues par le Canada aux États-Unis. François-Philippe Champagne, ministre des Finances, suivi du chef du Bloc québécois, Yves-François Blanchette.
3: C'est de procéder par étapes, procéder avec tout le sérieux que la situation demande, de regarder les faits pour ce qu'ils sont.
4: Il faut vraiment aller cibler des produits pour lesquels existe une alternative. Il y a un nombre important de produits qu'on importe des États-Unis, mais qui existent soit d'une autre origine ou soit encore mieux d'une origine locale.
1: Et dans une nouvelle étape de l'escalade commerciale, le président Trump a affirmé ce matin que le Canada était l'une des pires nations du monde avec qui négocier. Il a également brandi la menace de nouveaux droits de douane qui entreraient en vigueur dès le 1er janvier 2027. Donald Trump a précisé que les tarifs imposés aux voitures, aux camions, aux pièces automobiles et à l'acier seraient augmentés à 50 % dès la première journée de l'année prochaine. Et la présence de la culture francophone au Canada, au Québec, ne serait pas la raison ayant provoqué l'échec des négociations commerciales entre les deux pays. Ce seraient plutôt certaines taxes que le gouvernement considère comme taxes déguisées, notamment celles qui touchent des plateformes comme Netflix, qui irriterait davantage l'administration américaine. On écoute Jamieson Greer, le négociateur en chef des États-Unis.
5: I speak French. Two of my kids speak French. One of my kids was born in Paris, so I like the Québécois and I like that they speak French. What we don't like is a situation where Canada, the federal government, forces American tech companies to take their earnings and give a percentage to their competitors in Canada. But I understand why the Québécois want to have French language content and all of that, and we think that's a really valuable thing, and we encourage countries to really, you know, put their own country first and put their national identity first. That's the forces American tech companies to take their earnings and give a percentage to their competitors.
1: Le chantier Davy décroche de nouveaux contrats dont la valeur dépasse les 11 milliards de dollars. Le premier ministre du Canada, Mark Carney, et la première ministre du Québec, Christine Fréchette, présents au chantier Davy à Lévis, ont confirmé l'octroi de contrats fédéraux totalisant ce montant extrêmement élevé. Ces contrats permettront la construction de 6 brise-glaces intermédiaires destinées à la garde côtière canadienne.
6: À lui seul, ce contrat permettra de créer et de maintenir près de 5 000 emplois.
7: On peut développer notre expertise ici, avec ce qui se passe dans le monde, puis avec la guerre tarifaire qui nous frappe. C'est clair, on doit continuer et regarder en avant. Et malgré tout, on doit continuer d'avancer.
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1: Le premier ministre de l'Ontario, Doug Ford, réclame une riposte musclée contre les États-Unis. Donald Trump menace de porter à 50 % les tarifs sur les véhicules dès le 1er janvier. Washington affirme que le contenu francophone n'est pas à l'origine de l'échec des négociations commerciales. Le chantier Davy décroche un contrat de 11,3 milliards de dollars. D'autres nouvelles dans une trentaine de minutes.
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3: Pour le Grand Montréal, on a un ciel variable avec quelques averses et un risque d'orage, des vents à 20 km/h, un maximum de 21, un humidex à 26. Ce soir et cette nuit, des averses avec risque d'orage tôt en soirée, un minimum de 17. Demain mardi, alternance de soleil et de nuages, 40% de probabilité d'averses, des vents à 20 km/h en mi-journée, un maximum de 23, un humidex à 27. Et à plus long terme, mercredi, du soleil, un maximum de 26. Pour Québec et le bas du fleuve, là aussi, un ciel variable et 60% de probabilité d'averse, toujours un risque d'orage, des vents du sud-ouest à 20 km/h en mi-journée, un maximum de 23, un humidex à 28. Ce soir et cette nuit, généralement nuageux, 60% de probabilité d'averse, tôt ce soir, toujours ce risque d'orage également, un minimum de 15 degrés. Demain mardi, des averses, un risque d'orage en après-midi, un maximum de 22, un humidex à 27 et pour mercredi, du soleil, un maximum de 25 degrés. 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CNV Météo, à la 30e minute de l'heure.

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1: On parle baseball avec Michel Bureau. Salut Michel.
2: Salut Stéphane, ça va bien?
1: Ben oui, passez un beau week-end.
2: Absolument.
1: Et on a parlé évidemment de week-end de baseball parce qu'il y a eu un voyage satisfaisant pour les Jays.
2: Oui, quand même. Ils ont subi la défaite hier 8-3 contre les Yankees de New York. Il ne fallait pas s'attendre à ce qu'ils balayent les Yankees de New York. Mm-hmm. Mais quand même, ils ont sauvé les meubles en gagnant le deuxième match de cette série-là. Ils ont gagné 2-3 contre Tampa Bay. Donc, ils reviennent à domicile avec le fiche de 500 dans ce voyage-là. La série de victoires série de succès consécutifs a pris fin à 7 finalement, mais quand même, ça regarde bien. Puis là, les Blue Jays affronte à compter de demain les Royals de Kansas City.
1: Ouais.
2: Là, le calendrier est plus favorable pour les Blue Jays au cours des prochaines semaines. Mais il faut quand même se méfier. Je te donne comme exemple les Royals de Kansas City. Oui, ils sont dans les bas fonds du classement dans leur division. Par contre, ils ont gagné leurs 8 derniers matchs.
1: Okay.
2: Alors, faut les prendre au sérieux. Puis là-dedans aussi, il ne faut pas oublier qu'il y a des joueurs qui jouent pour des bonnies. Hein,
1: ouais.
2: Donc, des bonnies de performance. Donc, Faut se méfier quand même. Faut pas prendre ça pour acquis. Mais quand même, un calendrier favorable pour les Blue Jays d'ici la fin de la saison.
1: Mm-hmm.
2: Et moi, je pense et je persiste à croire que les Blue Jays vont finir par se tailler une place dans les séries. Puis, en série d'après-saison, on sait que tout peut survenir. Hein.
1: Ah, ben oui.
2: Chose certaine, encore une fois, quelle belle performance à l'arrière de Dylan Cease, lanceur partant numéro 1 des Blue Jays, qui a été encore une fois dominant. Et ça, c'est une très bonne nouvelle pour les Blue Jays.
1: Ouais.
2: Ils ont vraiment un vrai numéro 1. Soriano n'a pas mal fait hier, les deuxièmes lanceurs dans la rotation. Et Beaver, le troisième. C'est lui, d'ailleurs, qui devrait être d'office pour le premier match contre les Royals de Kansas City. Mardi, donc, les Blue Jays vont entamer une série à domicile. Et je pense que ça devrait être profitable pour les Blue Jays. Moi, je pense que les Blue Jays ont de très bonnes chances de faire les séries. T'sais, on regarde dans la Ligue américaine, il y a seulement 4 équipes sur 15 qui jouent pour plus de 500.
1: Oh.
2: Alors voilà pourquoi les Blue Jays ont des bonnes chances de se tailler une place d'ici.
1: Effectivement, là, tu veux nous parler de Émilien Pitre.
2: Ah, Émilien Pitre, c'est qui ça? Émilien
1: c'est qui
2: Pitre?
1: Ça, lui?
2: Émilien Pitre fait partie d'à peu près d'une quarantaine de joueurs québécois.
1: Okay.
2: Il évolue dans les clubs d'école des équipes du baseball majeur. Et avant longtemps, je pense qu'il va y avoir plus de Québécois dans le baseball majeur que de Québécois dans la Ligue nationale de hockey. Je t'explique, dans le cas d'Émilien Pitt, il était dans le club école 2A des Mets de New York et il a gradué maintenant, il se trouve avec Syracuse dans le 3A club école des Mets de New York. Donc, il est à la porte du baseball majeur. Et moi, je ne serais pas surpris qu'on le rappelle en septembre parce que tu sais qu'au mois de septembre, les équipes dans le baseball majeur ont le droit de rappeler plusieurs joueurs. Ils ont droit à une capacité de plus d'une quarantaine de joueurs. Donc, je m'attends à ce que Émilien Pitre soit rappelé, ça serait formidable. Et c'est quoi le lien avec l'humoriste Maxime Martin?
1: Ouais.
2: C'est pas mon humoriste favori. Mais là, je lève mon chapeau. Maxime Martin, lui, dans ses vacances, son plaisir, ben, c'est d'aller voir des Québécois dans les clubs d'école du baseball majeur.
1: Oui.
2: Il était voir Abraham Thoreau. Et là, il était voir Émilien Pitre jouer à Portland. Et les parents d'Émilien Pitre l'ont reconnu. Alors, il a assisté au match en compagnie des parents d'Émilien Pitre.
1: Mm-hmm.
2: Et à la fin du match, l'entraîneur-chef du club d'école des Mets a donné une chaleureuse accolade à Émilien Pitre. Et là, les parents d'Émilien Pitre se demandaient ce qui se passait. Puis Maxime Martin également. Bien, c'était pour lui annoncer qu'il avait gradué le club d'école des Mets de New York dans le 3A. Alors, donc, bravo à Maxime Martin qui a fait un podcast là-dessus.
1: Oui.
2: Je trouve ça très intéressant. Puis il va y avoir des joueurs québécois un peu partout dans ses vacances. Dans les clubs d'école. Alors, c'est très bien. Je suis très content de cette initiative-là de Maxime Martin parce qu'on oublie souvent que ces gars-là doivent trimer très dur. Hein. C'est pas comme au hockey où tu peux jouer dans le junior majeur, tu restes dans ton patelin, ou tu restes dans ta province. Mais au baseball, tu dois t'expatrier, tu comprends?
1: Ben oui.
2: C'est pas toujours facile. Puis, c'est pas tous les joueurs francophones qui parlent bien la langue de Shakespeare. Alors, bravo à ces gars-là qui tiennent le coup. Et moi, je pense qu'avant longtemps, on va entendre parler d'Émilien Pitre. Il y a également Édouard Julien, dans le club école des Rockies du Colorado. Donc, on a plusieurs Québécois, là, un peu partout, qui frappent à la porte du baseball majeur. Et avant longtemps, Moi, je pense qu'on va en trouver plusieurs dans le baseball majeur.
1: Oui, c'est vrai. Puis comme tu disais, il y a beaucoup plus de Québécois dans au baseball que malheureusement au hockey. Puis on est bien fiers de eux. Ben, merci beaucoup, Michel, pour cette belle chronique ce matin. Évidemment, on va pouvoir la réentendre dans la journée. Puis nous autres, on se parle demain, 7h15.
2: Merci. Merci, Stéphane.
1: Merci. Bye-bye. Michel Bureau.

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1: Aujourd'hui, lundi 24 août, bonne fin de journée, mesdames, messieurs. Voici vos informations. Eh bien, le premier ministre ontarien Doug Ford affiche sa colère et réclame une riposte particulièrement musclée de ce nouvel épisode de la guerre commerciale opposant le Canada aux États-Unis. Il souhaite frapper les Américains là où les répercussions seraient les plus importantes, notamment en leur coupant l'accès à l'électricité produite en Ontario, qui alimente environ 1,5 million de foyers et d'entreprises, ainsi qu'aux minéraux critiques provenant de la province de l'Ontario. M. Ford n'y est pas allé de main morte, multipliant les commentaires parfois loin d'être politiquement corrects.
2: Well, he can kiss my ass as far as I'm concerned. We're going to go at him full steam. And we buy 400% more cars than anyone in the world. We'll get Danielle Smith on board so the cars that they're manufacturing won't be able to fill up.
1: Doug Ford demande également au gouvernement Carney d'intensifier la pression sur l'administration Trump. Il propose notamment de tripler le prix du pétrole, de la potasse, de l'uranium et des terres rares vendues par le Canada aux États-Unis. François-Philippe Champagne, ministre des Finances, suivi du chef du Bloc québécois, Yves-François Blanchette.
3: C'est de procéder par étapes, procéder avec tout le sérieux que la situation demande, de regarder les faits pour ce qu'ils sont.
4: Il faut vraiment aller cibler des produits pour lesquels existe une alternative. Il y a un nombre important de produits qu'on importe des États-Unis, mais qui existent soit d'une autre origine ou soit encore mieux d'une origine locale.
1: Et dans une nouvelle étape de l'escalade commerciale, le président Trump a affirmé ce matin que le Canada était l'une des pires nations du monde avec qui négocier. Il a également brandi la menace de nouveaux droits de douane qui entreraient en vigueur dès le 1er janvier 2027. Donald Trump a précisé que les tarifs imposés aux voitures, aux camions, aux pièces automobiles et à l'acier seraient augmentés à 50 % dès la première journée de l'année prochaine. Et la présence de la culture francophone au Canada, au Québec, ne serait pas la raison ayant provoqué l'échec des négociations commerciales entre les deux pays. Ce seraient plutôt certaines taxes que le gouvernement considère comme taxes déguisées, notamment celles qui touchent des plateformes comme Netflix, qui irriterait davantage l'administration américaine. On écoute Jamieson Greer, le négociateur en chef des États-Unis.
5: I speak French. Two of my kids speak French. One of my kids was born in Paris, so I like the Québécois and I like that they speak French. What we don't like is a situation where Canada, the federal government, forces American tech companies to take their earnings and give a percentage to their competitors in Canada. But I understand why the Québécois want to have French language content and all of that, and we think that's a really valuable thing, and we encourage countries to really, put their own country first and put their national identity first. That forces American tech companies to take their earnings and give a percentage to their competitors.
1: Le chantier Davy décroche de nouveaux contrats dont la valeur dépasse les 11 milliards de dollars. Le premier ministre du Canada, Mark Carney, et la première ministre du Québec, Christine Fréchette, présents au chantier Davy à Lévis, ont confirmé l'octroi de contrats fédéraux totalisant ce montant extrêmement élevé. Ces contrats permettront la construction de 6 brise-glaces intermédiaires destinées à la garde côtière canadienne.
6: À lui seul, ce contrat permettra de créer et de maintenir près de 5 000 emplois.
7: On peut développer notre expertise ici, avec ce qui se passe dans le monde, puis avec la guerre tarifaire qui nous frappe. C'est clair, on doit continuer et regarder en avant. Et malgré tout, on doit continuer d'avancer.
1: CNV Information, à la 45e minute de l'heure.
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2: D'abord, en Formule 1, Lando Norris estime qu'il ne possède toujours pas une voiture suffisamment performante pour lutter véritablement pour le championnat de Formule 1, malgré ses deux victoires consécutives en Grand Prix. Le Britannique croit toutefois qu'il pourrait remporter toutes les courses encore au calendrier cette saison si McLaren réussit à corriger la principale faiblesse de sa monoplace. Le champion en titre de Formule 1 a considérablement amélioré ses chances de conserver son titre grâce à sa victoire en Grand Prix des Pays-Bas, obtenue après un dépassement audacieux aux dépens du meneur du classement, Kimi Antonelli. Au tennis, la Bélarusse Arina Sabalenka demeure au sommet du classement mondial de la WTA publié aujourd'hui. Elle devance toujours la Kazakh Elena Rybakina et l'Américaine Jessica Pegula, finaliste malheureuse hier du tournoi de Cincinnati remporté par l'Américaine Coco Gauff, qui a remporté

Yannick Sinner occupe le premier rang mondial devant Carlos Alcaraz, deuxième, et Alexander Zverev, troisième. Le Québécois Félix Auger-Aliassime se trouve au quatrième rang mondial, tandis que le Canadien Denis Shapovalov occupe la 48e position. Au basketball, Kayla Alexander a inscrit 14 points et a ajouté 4 rebonds, tandis que Kagut Makir a récolté 13 points dans une victoire convaincante du Canada 83-53 contre le Mexique, le pays hôte, hier en finale du tournoi féminin de pré-qualification olympique de la FIBA. Les Canadiennes se présentaient en finale avec une fiche parfaite de 4 victoires et aucune défaite, après avoir notamment disposé de la Nouvelle-Zélande 86-71 en demi-finale. Le Canada menait déjà 26-11 après le premier quart. Grâce à cette victoire, la formation canadienne obtient son billet pour l'un des tournois féminins de la qualification olympique de la FIBA, qui seront présentés en février 2028. Cette compétition représentera la dernière étape du processus de qualification pour les Jeux olympiques de Los Angeles en 2028. Et au golf, Miyu Yamashita a occupé la tête du tournoi du début à la fin pour remporter hier l'Omnium canadien féminin CPKC. La japonaise de 25 ans a ainsi signé sa 4e victoire sur le circuit de la LPGA et sa 2e de la saison au terme d'une performance dominante au club Royal Mayfair d'Edmonton. Yamashita avait remporté la classique Major en juin au Michigan après ses victoires à l'Omnium britannique féminin et au championnat Maybank en 2025, des résultats qui lui avaient permis d'obtenir le titre de recrue de l'année. La Québécoise Maude Aimé Leblanc a remis une carte de 73 dimanche et a conclu le tournoi avec un pointage cumulatif de 284, bon pour le 64e rang. Enfin, au baseball, les Blue Jays de Toronto amorcent demain une série face aux Royals de Kansas City à domicile. CNV Sports, à la première minute de l'heure.

0: Flash manchette.
1: Le premier ministre de l'Ontario, Doug Ford, réclame une riposte musclée contre les États-Unis. Donald Trump menace de porter à 50 % les tarifs sur les véhicules dès le 1er janvier. Washington affirme que le contenu francophone n'est pas à l'origine de l'échec des négociations commerciales. Le chantier Davy décroche un contrat de 11,3 milliards de dollars. D'autres nouvelles dans une trentaine de minutes.
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3: Pour le Grand Montréal, on a un ciel variable avec quelques averses et un risque d'orage, des vents à 20 km/h, un maximum de 21, un humidex à 26. Ce soir et cette nuit, des averses avec risque d'orage tôt en soirée, un minimum de 17. Demain mardi, alternance de soleil et de nuages, 40% de probabilité d'averse, des vents à 20 km/h en mi-journée, un maximum de 23, un humidex à 27. Et à plus long terme, mercredi, du soleil, un maximum de 26. Pour Québec et le bas du fleuve, là aussi, un ciel variable et 60% de probabilité d'averse, toujours un risque d'orage, des vents du sud-ouest à 20 km/h en mi-journée, un maximum de 23, un humidex à 28. Ce soir et cette nuit, généralement nuageux, 60% de probabilité d'averse, tôt ce soir, toujours ce risque d'orage également, un minimum de 15 degrés. Demain mardi, des averses, un risque d'orage en après-midi, un maximum de 22, un humidex à 27 et pour mercredi, du soleil, un maximum de 25 degrés. 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CNV Météo, à la 30e minute de l'heure.

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1: Aujourd'hui, lundi 24 août, bonne fin de journée, mesdames, messieurs. Voici vos informations. Eh bien, le premier ministre ontarien Doug Ford affiche sa colère et réclame une riposte particulièrement musclée de ce nouvel épisode de la guerre commerciale opposant le Canada aux États-Unis. Il souhaite frapper les Américains là où les répercussions seraient les plus importantes, notamment en leur coupant l'accès à l'électricité produite en Ontario, qui alimente environ 1,5 million de foyers et d'entreprises, ainsi qu'aux minéraux critiques provenant de la province de l'Ontario. M. Ford n'y est pas allé de main morte, multipliant les commentaires parfois loin d'être politiquement corrects.
2: Well, he can kiss my ass as far as I'm concerned. We're going to go at him full steam. And we buy 400% more cars than anyone in the world. We'll get Danielle Smith on board so the cars that they're manufacturing won't be able to fill up.
1: Doug Ford demande également au gouvernement Carney d'intensifier la pression sur l'administration Trump. Il propose notamment de tripler le prix du pétrole, de la potasse, de l'uranium et des terres rares vendues par le Canada aux États-Unis. François-Philippe Champagne, ministre des Finances, suivi du chef du Bloc québécois, Yves-François Blanchette.
3: C'est de procéder par étapes, procéder avec tout le sérieux que la situation demande, de regarder les faits pour ce qu'ils sont.
4: Il faut vraiment aller cibler des produits pour lesquels existe une alternative. Il y a un nombre important de produits qu'on importe des États-Unis, mais qui existent soit d'une autre origine ou soit encore mieux d'une origine locale.
1: Et dans une nouvelle étape de l'escalade commerciale, le président Trump a affirmé ce matin que le Canada était l'une des pires nations du monde avec qui négocier. Il a également brandi la menace de nouveaux droits de douane qui entreraient en vigueur dès le 1er janvier 2027. Donald Trump a précisé que les tarifs imposés aux voitures, aux camions, aux pièces automobiles et à l'acier seraient augmentés à 50 % dès la première journée de l'année prochaine. Et la présence de la culture francophone au Canada, au Québec, ne serait pas la raison ayant provoqué l'échec des négociations commerciales entre les deux pays. Ce seraient plutôt certaines taxes que le gouvernement considère comme taxes déguisées, notamment celles qui touchent des plateformes comme Netflix, qui irriteraient davantage l'administration américaine. On écoute Jamieson Greer, le négociateur en chef des États-Unis.
5: I speak French. Two of my kids speak French. One of my kids was born in Paris, so I like the Québécois and I like that they speak French. What we don't like is a situation where Canada, the federal government, forces American tech companies to take their earnings and give a percentage to their competitors in Canada. But I understand why the Québécois want to have French language content and all of that, and we think that's a really valuable thing, and we encourage countries to really put their own country first and put their national identity first. That's the forces American tech companies to take their earnings and give a percentage to their competitors.
1: Le chantier Davy décroche de nouveaux contrats dont la valeur dépasse les 11 milliards de dollars. Le premier ministre du Canada, Mark Carney, et la première ministre du Québec, Christine Fréchette, présents au chantier Davy à Lévis, ont confirmé l'octroi de contrats fédéraux totalisant ce montant extrêmement élevé. Ces contrats permettront la construction de 6 brise-glaces intermédiaires destinées à la garde côtière canadienne.
6: À lui seul, ce contrat permettra de créer et de maintenir près de 5 000 emplois.
7: On peut développer notre expertise ici, avec ce qui se passe dans le monde, puis avec la guerre tarifaire qui nous frappe. C'est clair, on doit continuer et regarder en avant. Et malgré tout, on doit continuer d'avancer.
1: CNV Information, à la 45e minute de l'heure.
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3: D'abord, en Formule 1, Lando Norris estime qu'il ne possède toujours pas une voiture suffisamment performante pour lutter véritablement pour le championnat de Formule 1, malgré ses deux victoires consécutives en Grand Prix. Le Britannique croit toutefois qu'il pourrait remporter toutes les courses encore au calendrier cette saison si McLaren réussit à corriger la principale faiblesse de sa monoplace. Le champion en titre de Formule 1 a considérablement amélioré ses chances de conserver son titre grâce à sa victoire en Grand Prix des Pays-Bas, obtenue après un dépassement audacieux aux dépens du meneur du classement, Kimi Antonelli. Au tennis, la Bélarusse Arina Sabalenka demeure au sommet du classement mondial de la WTA publié aujourd'hui. Elle devance toujours la Kazakh Elena Rybakina et l'Américaine Jessica Pegula, finaliste malheureuse hier du tournoi de Cincinnati remporté par l'Américaine Coco Gauff, qui a remporté ce titre et qui consolide pour sa part sa quatrième position. La Polonaise Iga Świątek, qui avait grimpé au cinquième rang après son titre à Toronto, recule de trois places, battue par Pegula en demi-finale. Elle perd les points qu'elle avait obtenus grâce à son titre remporté l'année dernière à Cincinnati. La Québécoise Victoria Mboko occupe le 11e rang. Chez les hommes, Yannick Sinner occupe le premier rang mondial devant Carlos Alcaraz, deuxième, et Alexander Zverev, troisième. Le Québécois Félix Auger-Aliassime se trouve au quatrième rang mondial, tandis que le Canadien Denis Shapovalov occupe la 48e position. Au basketball, Kayla Alexander a inscrit 14 points et a ajouté 4 rebonds, tandis que Kagut Makir a récolté 13 points dans une victoire convaincante du Canada 83-53 contre le Mexique, le pays hôte, hier en finale du tournoi féminin de pré-qualification olympique de la FIBA. Les Canadiennes se présentaient en finale avec une fiche parfaite de 4 victoires et aucune défaite, après avoir notamment disposé de la Nouvelle-Zélande 86-71 en demi-finale. Le Canada menait déjà 26-11 après le premier quart. Grâce à cette victoire, la formation canadienne obtient son billet pour l'un des tournois féminins de la qualification olympique de la FIBA, qui seront présentés en février 2028. Cette compétition représentera la dernière étape du processus de qualification pour les Jeux olympiques de Los Angeles en 2028. Et au golf, Miyu Yamashita a occupé la tête du tournoi du début à la fin pour remporter hier l'Omnium canadien féminin CPKC. La japonaise de 25 ans a ainsi signé sa 4e victoire sur le circuit de la LPGA et sa 2e de la saison au terme d'une performance dominante au club Royal Mayfair d'Edmonton.

pièces cumulatives de 284, bon pour le 64e rang. Enfin, au baseball, les Blue Jays de Toronto amorcent demain une série face aux Royals de Kansas City à domicile. 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
3: Pour le Grand Montréal, on a un ciel variable avec quelques averses et un risque d'orage, des vents à 20 km/h, un maximum de 21, un humidex à 26. Ce soir et cette nuit, des averses avec risque d'orage tôt en soirée, un minimum de 17. Demain mardi, alternance de soleil et de nuages, 40% de probabilité d'averses, des vents à 20 km/h en mi-journée, un maximum de 23, un humidex à 27. Et à plus long terme, mercredi, du soleil, un maximum de 26. Pour Québec et le bas du fleuve, là aussi, un ciel variable et 60% de probabilité d'averse. Toujours un risque d'orage. Des vents du sud-ouest à 20 km/h en mi-journée, un maximum de 23, un humidex à 28. Ce soir et cette nuit, généralement nuageux, 60% de probabilité d'averse. Tôt ce soir, toujours ce risque d'orage également, un minimum de 15 degrés. Demain mardi, des averses, un risque d'orage en après-midi, un maximum de 22, un humidex à 27 et pour mercredi, du soleil, un maximum de 25 degrés. 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
1: D'abord, en Formule 1, Lando Norris estime qu'il ne possède toujours pas une voiture suffisamment performante pour lutter véritablement pour le championnat de Formule 1, malgré ses deux victoires consécutives en Grand Prix. Le Britannique croit toutefois qu'il pourrait remporter toutes les courses encore au calendrier cette saison si McLaren réussit à corriger la principale faiblesse de sa monoplace. Le champion en titre de Formule 1 a considérablement amélioré ses chances de conserver son titre grâce à sa victoire en Grand Prix des Pays-Bas, obtenue après un dépassement audacieux aux dépens du meneur du classement Kimi Antonelli. Au tennis, la Bélarusse Arina Sabalenka demeure au sommet du classement mondial de la WTA publié aujourd'hui. Elle devance toujours la Kazakh Elena Rybakina et l'Américaine Jessica Pegula, finaliste malheureuse hier du tournoi de Cincinnati remporté par l'Américaine Coco Gauff, qui a remporté ce titre et qui consolide pour sa part sa quatrième position. La Polonaise Iga Świątek, qui avait grimpé au cinquième rang après son titre à Toronto, recule de trois places, battue par Pegula en demi-finale. Elle perd les

Au basketball, Kayla Alexander a inscrit 14 points et a ajouté 4 rebonds, tandis que Kagut Makir a récolté 13 points dans une victoire convaincante du Canada 83-53 contre le Mexique, le pays hôte, hier en finale du tournoi féminin de pré-qualification olympique de la FIBA. Les Canadiennes se présentaient en finale avec une fiche parfaite de 4 victoires et aucune défaite, après avoir notamment disposé de la Nouvelle-Zélande 86-71 en demi-finale. Le Canada menait déjà 26-11 après le premier quart. Grâce à cette victoire, la formation canadienne obtient son billet pour l'un des tournois féminins de la qualification olympique de la FIBA, qui seront présentés en février 2028. Cette compétition représentera la dernière étape du processus de qualification pour les Jeux olympiques de Los Angeles en 2028. Et au golf, Miyu Yamashita a occupé la tête du tournoi du début à la fin pour remporter hier l'Omnium canadien féminin CPKC. La japonaise de 25 ans a ainsi signé sa 4e victoire sur le circuit de la LPGA et sa 2e de la saison au terme d'une performance dominante au club Royal Mayfair d'Edmonton. Yamashita avait remporté la classique Major en juin au Michigan après ses victoires à l'Omnium britannique féminin et au championnat Maybank en 2025, des résultats qui lui avaient permis d'obtenir le titre de recrue de l'année. La Québécoise Maude Aimée Leblanc a remis une carte de 73 dimanche et a conclu le tournoi avec un pointage cumulatif de 284, bon pour le 64e rang. Enfin au baseball, les Blue Jays de Toronto amorcent demain une série face aux Royals de Kansas City à domicile. 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

0: 1965, le Canada change de drapeau.
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